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0: 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Nous sommes le mardi 8 septembre, 251e jour de l'année. Aujourd'hui, nous fêtons les Adriens et les Adriennes. Quel charme, quelle présence sécurisante. Hein. Assurément, Adrien ne laisse pas indifférent. Calme, posé, équilibré, il est désireux de plaire et de faire plaisir. Journée internationale de l'alphabétisation. L'anniversaire d'un ancien footballeur devenu consultant aujourd'hui. Hein. C'est Jean-Michel Larqué qui a 79 ans. Les 55 ans de l'acteur David Arquette. 35 ans pour le chanteur Lenny Kim. 39 ans de Wiz Khalifa. Les 40 ans de Jeff Panaclock, la chanteuse Pink à 47 ans et puis le journaliste Jean-Michel Apathy, 68 ans. Très bon anniversaire à vous aussi, peut-être né un 8 septembre.
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0: à tous, on commence votre horoscope de ce mardi 8 septembre par les béliers. La journée s'annonce étonnamment fluide, profitez de cette atmosphère.
1: Taureau, une information nouvelle pourrait vous faire revoir votre position.
2: Gémeaux, vos sentiments prennent de l'importance.
3: Cancer, les réactions de votre entourage ne sont pas toujours faciles à comprendre.
4: Lion, la complicité s'installe dans votre vie sentimentale.
5: Vierge, quelque chose vous contrarie, dites-le simplement sans agressivité.
6: Balance, c'est une bonne journée pour exprimer ce que vous ressentez vraiment.
7: Scorpion, votre énergie n'est pas inépuisable.
8: Sagittaire, vous dégagez une belle assurance et cela se ressent.
9: Capricorne, une conversation que vous appréhendiez pourrait finalement tourner à votre avantage.
10: Verseau, vous avez toutes les cartes en main pour convaincre.
11: Du côté des poissons, en fin de journée, accordez-vous une vraie coupure.
12: Je vous souhaite à tous une très belle

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Le programme télé. Et on va commencer avec ce soir sur TF1, Koh-Lanta, sur France 2. Il était une voix, Céline Dion. C'est Nagui qui va commenter une immersion sensible dans l'histoire vocale de Céline Dion. Une histoire qui se dévoile au fil de ses interprétations, de ses silences, de ses évolutions et des moments qui ont marqué son destin artistique. Ce documentaire qui bénéficie d'un accès privilégié aux archives sonores. Des deux taratata auxquelles la chanteuse a participé en 95 et 96. Et deux sessions de studio restaurées, numérisées. Ses enregistrements offrent d'écoute d'une rare proximité révélant les nuances et la présence de son interprétation, des archives rares et inédites, des performances emblématiques, des interviews et des analyses originales révèlent ce que cette voix raconte de la femme, de l'interprète et de l'artiste et propose un éclairage nouveau sur celle qui est devenue l'une des plus grandes artistes de la scène musicale internationale et qui va se produire pendant plusieurs semaines à Paris. France 3, La Stagiaire, Canal, première journée de la Ligue des Champions de football, M6 911, W9, minute par minute, revient sur les attentats du 11 septembre 2001, le jour où l'Amérique a été attaquée. TMC, Madame Foresti et TFX Challengers. Voilà, je vous laisse sur votre choix et par avance, une excellente soirée devant votre télévision. Le programme télé.

L'éphéméride. Nous sommes le mardi 8 septembre, 251e jour de l'année. Aujourd'hui, nous fêtons les Adriens et les Adriennes. Quel charme, quelle présence sécurisante, hein. Assurément, Adrien ne laisse pas indifférent. Calme, posé, équilibré, il est désireux de plaire et de faire plaisir. Journée internationale de l'alphabétisation. L'anniversaire d'un ancien footballeur devenu consultant aujourd'hui, hein. C'est Jean-Michel Larqué qui a 79 ans. Les 55 ans de l'acteur David Arquette. 35 ans pour le chanteur Lenny Kim. 39 ans de Wiz Khalifa. Les 40 ans de Jeff Panacle. La chanteuse Pink à 47 ans et puis le journaliste Jean-Michel Apathy, 68 ans. Très bon anniversaire à vous aussi, peut-être né un 8 septembre. L'éphéméride.

0: Bonjour à tous, on commence votre horoscope de ce mardi 8 septembre par les béliers. La journée s'annonce étonnamment fluide, profitez de cette atmosphère.
1: Taureau, une information nouvelle pourrait vous faire revoir votre position.
2: Gémeaux, vos sentiments prennent de l'importance.
3: Cancer, les réactions de votre entourage ne sont pas toujours faciles à comprendre.
4: Lion, la complicité s'installe dans votre vie sentimentale.
5: Vierge, quelque chose vous contrarie, dites-le simplement sans agressivité.
6: Balance, c'est une bonne journée pour exprimer ce que vous ressentez vraiment.
7: Scorpion, votre énergie n'est pas inépuisable.
8: Sagittaire, vous dégagez une belle assurance et cela se ressent.
9: Capricorne, une conversation que vous appréhendiez pourrait finalement tourner à votre avantage.
10: Verseau, vous avez toutes les cartes en main pour convaincre.
11: Du côté des poissons, en fin de journée, accordez-vous une vraie coupure.
12: Je vous souhaite à tous une très belle journée.

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Le programme télé. Et on va commencer avec ce soir sur TF1, Koh-Lanta sur France 2. Il était une voix, Céline Dion. C'est Nagui qui va commenter une immersion sensible dans l'histoire vocale de Céline Dion. Une histoire qui se dévoile au fil de ses interprétations, de ses silences, de ses évolutions et des moments qui ont marqué son destin artistique. Ce documentaire qui bénéficie d'un accès privilégié aux archives sonores, des deux taratata auxquelles la chanteuse a participé en 95 et 96, et de sessions de studio restaurées, numérisées. Ces enregistrements offrent une écoute d'une rare proximité révélant les nuances et la présence de son interprétation, des archives rares et inédites, des performances emblématiques, des interviews et des analyses originales révèlent ce que cette voix raconte de la femme, de l'interprète et de l'artiste et propose un éclairage nouveau sur celle qui est devenue l'une des plus grandes artistes de la scène musicale internationale et qui va se produire pendant plusieurs semaines à Paris. France 3, La Stagiaire, Canal, première journée de la Ligue des Champions de football, M6 911, W9, minute par minute, revient sur les attentats du 11 septembre 2001, le jour où l'Amérique a été attaquée. TMC, Madame Foresti et TFX, Challengers. Voilà, je vous laisse sur votre choix et par avance, une excellente soirée devant votre télévision. Le programme télé.

0: 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Il est 6h.
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2: La météo des Hautes-Alpes et de la vallée de l'Ubaye avec Météo Alpes du Rance.
3: Et cet après-midi, le soleil restera encore très largement dominant sur les Hautes-Alpes et l'Ubaye, vous garantissant de très belles conditions jusqu'en fin de journée. Le vent de sud prendra de la vigueur au fil des heures avec des rafales atteignant de 30 à 40 km/h. Le mercure amorce une légère baisse tout en restant particulièrement agréable avec des températures maximales comprises entre 27 et 33 degrés au plus chaud de la journée. Attention toutefois, en fin de soirée et durant la nuit suivante, une dégradation accompagnée d'averses, voire d'orages, traversera nos massifs avec 10 à 20 mm de pluie attendue. Pour votre journée de mercredi, le changement de décor sera brutal avec une chute des températures pouvant atteindre 10 degrés. La matinée sera très perturbée et couverte avec des pluies continues de 5 à 10 mm supplémentaires avant le retour d'un temps plus sec au fil de l'après-midi.
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L'éphéméride. Nous sommes le mardi 8 septembre, 251e jour de l'année. Aujourd'hui, nous fêtons les Adriens et les Adriennes. Quel charme, quelle présence sécurisante. Hein. Assurément, Adrien ne laisse pas indifférent. Calme, posé, équilibré, il est désireux de plaire et de faire plaisir. Journée internationale de l'alphabétisation. L'anniversaire d'un ancien footballeur devenu consultant aujourd'hui. Hein. C'est Jean-Michel Larquet qui a 79 ans. Les 55 ans de l'acteur David Arquette. 35 ans pour le chanteur Lenny Kim. 39 ans de Wiz Khalifa. Les 40 ans de Jeff Panaclock, la chanteuse Pink à 47 ans et puis le journaliste Jean-Michel Apathy, 68 ans. Très bon anniversaire à vous aussi, peut-être né un 8 septembre. L'éphéméride.

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1: Bonjour à tous, on commence votre horoscope de ce mardi 8 septembre par les béliers. La journée s'annonce étonnamment fluide, profitez de cette atmosphère.
2: Taureau, une information nouvelle pourrait vous faire revoir votre position.
3: Gémeaux, vos sentiments prennent de l'importance.
4: Cancer, les réactions de votre entourage ne sont pas toujours faciles à comprendre.
5: Lion, la complicité s'installe dans votre vie sentimentale.
6: Vierge, quelque chose vous contrarie, dites-le simplement sans agressivité.
7: Balance, c'est une bonne journée pour exprimer ce que vous ressentez vraiment.
8: Scorpion, votre énergie n'est pas inépuisable.
9: Sagittaire, vous dégagez une belle assurance et cela se ressent.
10: Capricorne, une conversation que vous appréhendiez pourrait finalement tourner à votre avantage.
11: Verseau, vous avez toutes les cartes en main pour convaincre.
12: Du côté des poissons, en fin de journée, accordez-vous une vraie coupure.
13: Je vous souhaite à tous une très belle journée.
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4: Bonjour à tous. Les buralistes des Hautes-Alpes se mobilisent aujourd'hui. Ils reçoivent le soutien de la députée Valérie Rossi, qui demande au gouvernement de stabiliser la fiscalité sur le tabac et de renforcer la lutte contre les trafics et les achats transfrontaliers. Elle rappelle également le rôle des buralistes dans les communes rurales, où ces commerces sont parfois les derniers commerces de proximité. Dans les Hautes-Alpes, toujours, des glanages solidaires sont organisés cette semaine. Une première récolte de pommes et de poires est prévue demain à la Solse. Les fruits seront ensuite redistribués aux associations d'aide alimentaire, notamment au Resto du Cœur. Une seconde opération aura lieu le 15 septembre selon l'évolution des parcelles. Des bénévoles, des salariés et des apprentis de l'Agricampus de Gap participeront aux récoltes. Direction Les Ors, où deux nouveaux équipements viennent d'être inaugurés. Un nouveau poste de police municipale a ouvert au cœur de la station, avec jusqu'à 5 agents mobilisés en hiver, en complément de la gendarmerie. Une centrale hydroélectrique a également été mise en service. Elle doit produire chaque année l'équivalent de la consommation de 820 foyers et permettre d'éviter 280 tonnes de CO2. Et face aux fortes chaleurs, le syndicat CGT des salariés des activités postales et de télécommunications des Hautes-Alpes consulte les postiers. Des cahiers sont installés dans les bureaux de poste pour recueillir leurs propositions sur l'organisation du travail pendant les épisodes de canicule. Le syndicat veut ainsi préparer ses revendications pour l'été prochain et demande une meilleure anticipation de ces épisodes. Et puis dans la vallée de l'Ubaye, la communauté de communes de la vallée de l'Ubaye-Serponçon propose depuis le 1er septembre un service de transport à la demande. Il dessert notamment Barcelonnette, Josier et plusieurs communes de la vallée. Le service peut être utilisé pour les courses, les rendez-vous ou encore les déplacements professionnels. Le trajet coûte 2,10 € et doit être réservé de préférence 24 heures à l'avance. Enfin, Gap Le Poitrou a dévoilé sa nouvelle programmation. Julien Clerc ouvrira la saison le 2 octobre avec son spectacle Une Vie. Garou et Zazie sont également annoncés dans les prochains mois. Côté humour, Muriel Robin sera notamment sur scène en décembre. Le Poitrou proposera aussi plusieurs rendez-vous grand public au fil de la saison, avec notamment des thés dansants entre janvier et mars.
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3: La météo des Hautes-Alpes et de la vallée de l'Ubaye avec Météo Alpes-Durance.
4: Cet après-midi, le soleil restera encore très largement dominant sur les Hautes-Alpes et l'Ubaye, vous garantissant de très belles conditions jusqu'en fin de journée. Le vent de sud prendra de la vigueur au fil des heures avec des rafales atteignant de 30 à 40 km/h. Le mercure amorce une légère baisse tout en restant particulièrement agréable avec des températures maximales comprises entre 27 et 33 degrés au plus chaud de la journée. Attention toutefois, en fin de soirée et durant la nuit suivante, une dégradation accompagnée d'averses, voire d'orages, traversera nos massifs avec 10 à 20 mm de pluie attendue. Pour votre journée de mercredi, le changement de décor sera brutal, avec une chute des températures pouvant atteindre 10 degrés. La matinée sera très perturbée et couverte avec des pluies continues de 5 à 10 mm supplémentaires avant le retour d'un temps plus sec au fil de l'après-midi.
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1: Le programme télé. Et on va commencer avec ce soir sur TF1, Koh-Lanta sur France 2. Il était une voix, Céline Dion. C'est Nagui qui va commenter une immersion sensible dans l'histoire vocale de Céline Dion. Une histoire qui se dévoile au fil de ses interprétations, de ses silences, de ses évolutions et des moments qui ont marqué son destin artistique. Ce documentaire qui bénéficie d'un accès privilégié aux archives sonores, des deux taratata auxquelles la chanteuse a participé en 95 et 96, et de sessions de studio restaurées, numérisées. Ces enregistrements offrent des d'une rare proximité révélant les nuances et la présence de son interprétation, des archives rares et inédites, des performances emblématiques, des interviews et des analyses originales révèlent ce que cette voix raconte de la femme, de l'interprète et de l'artiste et propose un éclairage nouveau sur celle qui est devenue l'une des plus grandes artistes de la scène musicale internationale et qui va se produire pendant plusieurs semaines à Paris. France 3, La Stagiaire, Canal, première journée de la Ligue des Champions de football, M6 911, W9, minute par minute, revient sur les attentats du 11 septembre 2001, le jour où l'Amérique a été attaquée. TMC, Madame Foresti et TFX Challengers. Voilà, je vous laisse faire votre choix et par avance, une excellente soirée devant votre télévision.
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1: Il est bientôt 7h.
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0: 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Il est 7h.
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2: Bonjour, l'affaire est grave pour Sébastien Lecornu. Le Premier ministre a saisi la procureure de Paris après des fuites dans la presse concernant le budget 2027. Le quotidien Les Échos révélait qu'une taxation de l'épargne salariale était à l'étude. Rien n'est tranché, selon le chef du gouvernement, qui dénonce des documents de travail non validés. Matignon invoque un risque de violation du secret professionnel et d'abus de confiance et rappelle que la préparation du budget relève des intérêts supérieurs de l'État. Emmanuel Macron revient à la charge sur l'interdiction des réseaux sociaux au moins de 15 ans. Après la censure du Conseil constitutionnel en août, le président réclame un texte européen, cette fois-ci pour harmoniser cette interdiction dans toute l'Union. Dans une lettre adressée à Ursula von der Leyen, le chef de l'État demande aussi d'encadrer les fonctionnalités addictives et les temps d'écran. Sursollicité à bout de souffle après les incendies de l'été, notamment, les pompiers sont appelés à une grève nationale à partir d'aujourd'hui. Le jour du début du mouvement n'est pas choisi au hasard. Les syndicats vont se voir présenter à 11h au ministère de l'Intérieur les premiers chapitres d'un projet de loi dite de modernisation de la sécurité civile. Le préavis des pompiers court jusqu'au 20 octobre avec une manifestation prévue à Paris le 29 septembre. Colère aussi chez les buralistes qui lancent une grande mobilisation tout au long de cette semaine. Les professionnels demandent le gel de la fiscalité du tabac et la fin de l'indexation automatique du prix des cigarettes sur l'inflation. Les suites de l'affaire Liana, les mobilisations devant les tribunaux ont repris hier pour défendre la proposition de loi intégrale contre les violences sexistes et sexuelles. Le texte a débuté son parcours législatif ce lundi à l'Assemblée nationale. À Paris, la Tour Eiffel est restée fermé hier suite au débrayage des salariés du monument. Ils dénoncent des consignes imposées lors de la visite d'une délégation hindoue qui visait à écarter les femmes de leur poste et à restreindre leurs déplacements. Face à ce qu'ils qualifient de discrimination sexuelle, les employés ont voté la grève. La direction et l'organisation religieuse ont présenté leurs excuses et le travail va reprendre ce mardi. Enfin, du sport et du tennis, et c'est terminé pour les Français à l'US Open. Arthur Géa a été battu en 8e de finale. Le Français de 21 ans, 87e mondial, s'incline finalement en 5-7.
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3: La météo des Hautes-Alpes et de la vallée de l'Ubaye avec Météo Alpes d'Urance.
4: Et cet après-midi, le soleil restera encore très largement dominant sur les Hautes-Alpes et l'Ubaye, vous garantissant de très belles conditions jusqu'en fin de journée. Le vent de sud prendra de la vigueur au fil des heures avec des rafales atteignant de 30 à 40 km/h. Le mercure amorce une légère baisse tout en restant particulièrement agréable avec des températures maximales comprises entre 27 et 33 degrés au plus chaud de la journée. Attention toutefois, en fin de soirée et durant la nuit suivante, une dégradation accompagnée d'averses, voire d'orages, traversera nos massifs avec 10 à 20 mm de pluie attendue. Pour votre journée de mercredi, le changement de décor sera brutal avec une chute des températures pouvant atteindre 10 degrés. La matinée sera très perturbée et couverte avec des pluies continues de 5 à 10 mm supplémentaires avant le retour d'un temps plus sec au fil de l'après-midi.
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L'éphéméride. Nous sommes le mardi 8 septembre, 251e jour de l'année. Aujourd'hui, nous fêtons les Adriens et les Adriennes. Quel charme, quelle présence sécurisante. Hein. Assurément, Adrien ne laisse pas indifférent. Calme, posé, équilibré, il est désireux de plaire et de faire plaisir. Journée internationale de l'alphabétisation. L'anniversaire d'un ancien footballeur devenu consultant aujourd'hui. Hein. C'est Jean-Michel Larqué qui a 79 ans. Les 55 ans de l'acteur David Arquette. 35 ans pour le chanteur Lenny Kim. 39 ans de Wiz Khalifa. Les 40 ans de Jeff Panaclock, la chanteuse Pink à 47 ans et puis le journaliste Jean-Michel Apathy, 68 ans. Très bon anniversaire à vous aussi, peut-être né un 8 septembre. L'éphéméride. 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

0: tous, on commence votre horoscope de ce mardi 8 septembre par les béliers. La journée s'annonce étonnamment fluide, profitez de cette atmosphère.
1: Taureau, une information nouvelle pourrait vous faire revoir votre position.
2: Gémeaux, vos sentiments prennent de l'importance.
3: Cancer, les réactions de votre entourage ne sont pas toujours faciles à comprendre.
4: Lion, la complicité s'installe dans votre vie sentimentale.
5: Vierge, quelque chose vous contrarie, dites-le simplement sans agressivité.
6: Balance, c'est une bonne journée pour exprimer ce que vous ressentez vraiment.
7: Scorpion, votre énergie n'est pas inépuisable.
8: Sagittaire, vous dégagez une belle assurance et cela se ressent.
9: Capricorne, une conversation que vous appréhendiez pourrait finalement tourner à votre avantage.
10: Verseau, vous avez toutes les cartes en main pour convaincre.
11: Du côté des poissons, en fin de journée, accordez-vous une vraie coupure.
12: Je vous souhaite à tous une très belle journée.
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2: Bonjour à tous. Les buralistes des Hautes-Alpes se mobilisent aujourd'hui. Ils reçoivent le soutien de la députée Valérie Rossi, qui demande au gouvernement de stabiliser la fiscalité sur le tabac et de renforcer la lutte contre les trafics et les achats transfrontaliers. Elle rappelle également le rôle des buralistes dans les communes rurales, où ces commerces sont parfois les derniers commerces de proximité. Dans les Hautes-Alpes, toujours, des glanages solidaires sont organisés cette semaine. Une première récolte de pommes et de poires est prévue demain à la Solse. Les fruits seront ensuite redistribués aux associations d'aide alimentaire, notamment au Resto du Cœur. Une seconde opération aura lieu le 15 septembre selon l'évolution des parcelles. Des bénévoles, des salariés et des apprentis de l'Agricampus de Gap participeront aux récoltes. Direction Les Ors, où deux nouveaux équipements viennent d'être inaugurés. Un nouveau poste de police municipale a ouvert au cœur de la station, avec jusqu'à 5 agents mobilisés en hiver, en complément de la gendarmerie. Une centrale hydroélectrique a également été mise en service. Elle doit produire chaque année l'équivalent de la consommation de 820 foyers et permettre d'éviter 280 tonnes de CO2. Et face aux fortes chaleurs, le syndicat CGT des salariés des activités postales et de télécommunications des Hautes-Alpes consulte les postiers. Des cahiers sont installés dans les bureaux de poste pour recueillir leurs propositions sur l'organisation du travail pendant les épisodes de canicule. Le syndicat veut ainsi préparer ses revendications pour l'été prochain et demande une meilleure anticipation de ces épisodes. Et puis dans la vallée de l'Ubaye, la communauté de communes de la vallée de l'Ubaye-Serponçon propose depuis le 1er septembre un service de transport à la demande. Il dessert notamment Barcelonnette, Josier et plusieurs communes de la vallée. Le service peut être utilisé pour les cours, les rendez-vous ou encore les déplacements professionnels. Le trajet coûte 2,10 € et doit être réservé de préférence 24 heures à l'avance. Enfin, Gap Le Poitrou a dévoilé sa nouvelle programmation. Julien Clerc ouvrira la saison le 2 octobre avec son spectacle Une Vie. Garou et Zazie sont également annoncés dans les prochains mois. Côté humour, Muriel Robin sera notamment sur scène en décembre. Le Poitrou proposera aussi plusieurs rendez-vous grand public au fil de la saison, avec notamment des thés dansants entre janvier et mars.
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1: La météo des Hautes-Alpes et de la vallée de l'Ubaye avec Météo Alpes d'Urance.
2: Cet après-midi, le soleil restera encore très largement dominant sur les Hautes-Alpes et l'Ubaye, vous garantissant de très belles conditions jusqu'en fin de journée. Le vent de sud prendra de la vigueur au fil des heures avec des rafales atteignant de 30 à 40 km/h. Le mercure amorce une légère baisse tout en restant particulièrement agréable avec des températures maximales comprises entre 27 et 33 degrés au plus chaud de la journée. Attention toutefois, en fin de soirée et durant la nuit suivante, une dégradation accompagnée d'averses, voire d'orages, traversera nos massifs avec 10 à 20 mm de pluie attendue. Pour votre journée de mercredi, le changement de décor sera brutal avec une chute des températures pouvant atteindre 10 degrés. La matinée sera très perturbée et couverte avec des pluies continues de 5 à 10 mm supplémentaires avant le retour d'un temps plus sec au fil de l'après-midi.
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0: 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Et on va commencer avec ce soir sur TF1, Koh-Lanta, sur France 2. Il était une voix, Céline Dion. C'est Nagui qui va commenter une immersion sensible dans l'histoire vocale de Céline Dion. Une histoire qui se dévoile au fil de ses interprétations, de ses silences, de ses évolutions et des moments qui ont marqué son destin artistique. Ce documentaire qui bénéficie d'un accès privilégié aux archives sonores, des deux taratata auxquelles la chanteuse a participé en 95 et 96, et de sessions de studio restaurées, numérisées, ses enregistrements au d'écoute d'une rare proximité révélant les nuances et la présence de son interprétation, des archives rares et inédites, des performances emblématiques, des interviews et des analyses originales révèlent ce que cette voix raconte de la femme, de l'interprète et de l'artiste et propose un éclairage nouveau sur celle qui est devenue l'une des plus grandes artistes de la scène musicale internationale et qui va se produire pendant plusieurs semaines à Paris. France 3, La Stagiaire, Canal, première journée de la Ligue des Champions de football, M6, 9-1-1, W9, minute par minute, revient sur les attentats du 11 septembre 2001, le jour où l'Amérique a été attaquée. TMC, Madame Foresti et TFX, Challengers. Voilà, je vous laisse sur votre choix et par avance, une excellente soirée devant votre télévision.
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0: 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Il est 8h.
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3: Bonjour, l'affaire est grave pour Sébastien Lecornu. Le Premier ministre a saisi la procureure de Paris après des fuites dans la presse concernant le budget 2027. Le quotidien Les Échos révélait qu'une taxation de l'épargne salariale était à l'étude. Rien n'est tranché, selon le chef du gouvernement, qui dénonce des documents de travail non validés. Matignon invoque un risque de violation du secret professionnel et d'abus de confiance et rappelle que la préparation du budget relève des intérêts supérieurs de l'État. Emmanuel Macron revient à la charge sur l'interdiction des réseaux sociaux au moins de 15 ans. Après la censure du Conseil constitutionnel en août, le président réclame un texte européen cette fois-ci pour harmoniser cette interdiction dans toute l'Union. Dans une lettre adressée à Ursula von der Leyen, le chef de l'État demande aussi d'encadrer les fonctionnalités addictives et les temps d'écran. Sursollicité à bout de souffle après les incendies de l'été notamment, les pompiers sont appelés à une grève nationale à partir d'aujourd'hui. Le jour du début du mouvement n'est pas choisi au hasard. Les syndicats vont se voir présenter à 11h au ministère de l'Intérieur les premiers chapitres d'un projet de loi dite de modernisation de la sécurité civile. Le préavis des pompiers court jusqu'au 20 octobre avec une manifestation prévue à Paris le 29 septembre. Colère aussi chez les buralistes qui lancent une grande mobilisation tout au long de cette semaine. Les professionnels demandent le gel de la fiscalité du tabac et la fin de l'indexation automatique du prix des cigarettes sur l'inflation. Les suites de l'affaire Liana, les mobilisations devant les tribunaux ont repris hier pour défendre la proposition de loi intégrale contre les violences sexistes et sexuelles. Le texte a débuté son parcours législatif ce lundi à l'Assemblée nationale. À Paris, la Tour Eiffel est restée fermée hier suite au débrayage des salariés du monument. Ils dénoncent des consignes imposées lors de la visite d'une délégation hindoue qui visait à écarter les femmes de leur poste et à restreindre leurs déplacements. Face à ce qu'ils qualifient de discrimination sexuelle, les employés ont voté la grève. La direction et l'organisation religieuse ont présenté leurs excuses et le travail va reprendre ce mardi. Enfin, du sport et du tennis, et c'est terminé pour les Français à l'US Open. Arthur Géa a été battu en 8e de finale. Le Français de 21 ans, 87e mondial, s'incline finalement en 5-7.
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4: La météo des Hautes-Alpes et de la vallée de l'Ubaye avec Météo Alpes d'Urance.
5: Et cet après-midi, le soleil restera encore très largement dominant sur les Hautes-Alpes et l'Ubaye, vous garantissant de très belles conditions jusqu'en fin de journée. Le vent de sud prendra de la vigueur au fil des heures avec des rafales atteignant de 30 à 40 km/h. Le mercure amorce une légère baisse tout en restant particulièrement agréable avec des températures maximales comprises entre 27 et 33 degrés au plus chaud de la journée. Attention toutefois, en fin de soirée et durant la nuit suivante, une dégradation accompagnée d'averses, voire d'orages, traversera nos massifs avec 10 à 20 mm de pluie attendue. Pour votre journée de mercredi, le changement de décor sera brutal, avec une chute des températures pouvant atteindre 10 degrés. La matinée sera très perturbée et couverte avec des pluies continues de 5 à 10 mm supplémentaires, avant le retour d'un temps plus sec au fil de l'après-midi.
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0: L'éphéméride. Nous sommes le mardi 8 septembre, 251e jour de l'année. Aujourd'hui, nous fêtons les Adriens et les Adriennes. Quel charme, quelle présence sécurisante, hein. Assurément, Adrien ne laisse pas indifférent. Calme, posé, équilibré, il est désireux de plaire et de faire plaisir. Journée internationale de l'alphabétisation. L'anniversaire d'un ancien footballeur devenu consultant aujourd'hui, hein. C'est Jean-Michel Larqué qui a 79 ans. Les 55 ans de l'acteur David Arquette. 35 ans pour le chanteur Lenny Kim. 39 ans de Wiz Khalifa. Les 40 ans de Jeff Panaclock, la chanteuse Pink à 47 ans et puis le journaliste Jean-Michel Apathy, 68 ans. Très bon anniversaire à vous aussi, peut-être né un 8 septembre. 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

0: Bonjour à tous, on commence votre horoscope de ce mardi 8 septembre par les béliers. La journée s'annonce étonnamment fluide, profitez de cette atmosphère.
1: Taureau, une information nouvelle pourrait vous faire revoir votre position.
2: Gémeaux, vos sentiments prennent de l'importance.
3: Cancer, les réactions de votre entourage ne sont pas toujours faciles à comprendre.
4: Lion, la complicité s'installe dans votre vie sentimentale.
5: Vierge, quelque chose vous contrarie, dites-le simplement sans agressivité.
6: Balance, c'est une bonne journée pour exprimer ce que vous ressentez vraiment.
7: Scorpion, votre énergie n'est pas inépuisable.
8: Sagittaire, vous dégagez une belle assurance et cela se ressent.
9: Capricorne, une conversation que vous appréhendiez pourrait finalement tourner à votre avantage.
10: Verseau, vous avez toutes les cartes en main pour convaincre.
11: Du côté des poissons, en fin de journée, accordez-vous une vraie coupure.
12: Je vous souhaite à tous une très belle journée.
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3: Bonjour à tous. Les buralistes des Hautes-Alpes se mobilisent aujourd'hui. Ils reçoivent le soutien de la députée Valérie Rossi qui demande au gouvernement de stabiliser la fiscalité sur le tabac et de renforcer la lutte contre les trafics et les achats transfrontaliers. Elle rappelle également le rôle des buralistes dans les communes rurales où ces commerces sont parfois les derniers commerces de proximité. Dans les Hautes-Alpes, toujours, des glanages solidaires sont organisés cette semaine. Une première récolte de pommes et de poires est prévue demain à la Solse. Les fruits seront ensuite redistribué aux associations d'aide alimentaire, notamment au Resto du Cœur. Une seconde opération aura lieu le 15 septembre selon l'évolution des parcelles. Des bénévoles, des salariés et des apprentis de l'Agricampus de Gap participeront aux récoltes. Direction Les Ors, où deux nouveaux équipements viennent d'être inaugurés. Un nouveau poste de police municipale a ouvert au cœur de la station, avec jusqu'à 5 agents mobilisés en hiver, en complément de la gendarmerie. Une centrale hydroélectrique a également été mise en service. Elle doit produire chaque année l'équivalent de la consommation de 820 foyers et permettre d'éviter 280 tonnes de CO2. Face aux fortes chaleurs, le syndicat CGT des salariés des activités postales et de télécommunications des Hautes-Alpes consulte les postiers. Des cahiers sont installés dans les bureaux de poste pour recueillir leurs propositions sur l'organisation du travail pendant les épisodes de canicule. Le syndicat veut ainsi préparer ses revendications pour l'été prochain et demande une meilleure anticipation de ces épisodes. Et puis dans la vallée de l'Ubaye, la communauté de communes de la vallée de l'Ubaye-Serponçon propose depuis le 1er septembre un service de transport à la demande. Il dessert notamment Barcelonnette, Josier et plusieurs communes de la vallée. Le service peut être utilisé pour les courses, les rendez-vous ou encore les déplacements professionnels. Le trajet coûte 2,10 € et doit être réservé de préférence 24 heures à l'avance. Enfin, à Gap, le Quattro a dévoilé sa nouvelle programmation. Julien Clerc ouvrira la saison le 2 octobre avec son spectacle Une Vie. Garou et Zazie sont également annoncés dans les prochains mois. Côté humour, Muriel Robin sera notamment sur scène.

0: En décembre, le Quattro proposera aussi plusieurs rendez-vous grand public au fil de la saison, avec notamment des thés dansants entre janvier et mars.
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2: La météo des Hautes-Alpes et de la vallée de l'Ubaye avec Météo Alpes d'Hurance.
0: Et cet après-midi, le soleil restera encore très largement dominant sur les Hautes-Alpes et l'Ubaye, vous garantissant de très belles conditions jusqu'en fin de journée. Le vent de sud prendra de la vigueur au fil des heures avec des rafales atteignant de 30 à 40 km/h. Le mercure amorce une légère baisse tout en restant particulièrement agréable avec des températures maximales comprises entre 27 et 33 degrés au plus chaud de la journée. Attention toutefois, en fin de soirée et durant la nuit suivante, une dégradation accompagnée d'averses, voire d'orages, traversera nos massifs avec 10 à 20 mm de pluie attendue. Pour votre journée de mercredi, le changement de décor sera brutal, avec une chute des températures pouvant atteindre 10 degrés. La matinée sera très perturbée et couverte avec des pluies continues de 5 à 10 mm supplémentaires, avant le retour d'un temps plus sec au fil de l'après-midi.
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Le programme télé. Et on va commencer avec ce soir sur TF1, Koh-Lanta, sur France 2. Il était une voix, Céline Dion. C'est Nagui qui va commenter une immersion sensible dans l'histoire vocale de Céline Dion. Une histoire qui se dévoile au fil de ses interprétations, de ses silences, de ses évolutions et des moments qui ont marqué son destin artistique. Ce documentaire qui bénéficie d'un accès privilégié aux archives sonores. Des deux taratata auxquels la chanteuse a participé en 95 et 96. Et de sessions de studio restaurées, numérisées, ses enregistrements. Offre une écoute d'une rare proximité révélant les nuances et la présence de son interprétation, des archives rares et inédites, des performances emblématiques, des interviews et des analyses originales révèlent ce que cette voix raconte de la femme, de l'interprète et de l'artiste et propose un éclairage nouveau sur celle qui est devenue l'une des plus grandes artistes de la scène musicale internationale et qui va se produire pendant plusieurs semaines à Paris. France 3, La Stagiaire, Canal, première journée de la Ligue des Champions de football, M6, 9-1-1, W9, minute par minute, revient sur les attentats du 11 septembre 2001, le jour où l'Amérique a été attaquée. TMC, Madame Foresti et TFX, Challengers. Voilà, je vous laisse sur votre choix et par avance, une excellente soirée devant votre télévision. 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

0: 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Il est 9h.
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3: Bonjour, fin du coup de chaleur de rentrée, il n'y a plus de département en vigilance orange pour canicule, mais 11 départements du sud de la France restent en vigilance jaune. Les pompiers appelaient à une grève nationale de plus de 6 semaines à partir d'aujourd'hui, alors que c'est ce mardi à 11h que les syndicats seront reçus au ministère de l'Intérieur pour découvrir l'esquisse d'un projet de loi de modernisation de la sécurité civile. Un mardi de revendication aussi chez les buralistes qui lancent une grande mobilisation. Les professionnels demandent le gel de la fiscalité du tabac. Et puis les personnels de la fonction publique hospitalière sont appelés à une journée morte pour dénoncer leurs conditions de travail. Après la pause estivale, les mobilisations pour la loi intégrale contre les violences sexistes et sexuelles ont repris hier devant le ministère de la Justice. Un rassemblement qui coïncide avec le début de l'examen du texte en commission spéciale à l'Assemblée nationale. Les organisateurs réclament un budget annuel de 3 milliards d'euros pour renforcer la protection, la justice et la prévention de ces violences partout en France. Encore un piratage, la plateforme d'accompagnement de personnes atteintes d'un cancer, Ginkgo, a été victime d'une fuite de données. Au total, ce sont les informations médicales de plus de 3500 personnes qui sont désormais dans la nature. Sébastien Lecornu a saisi la procureure de Paris après des fuites dans la presse, cette fois-ci concernant le budget 2027 et notamment la question d'une taxation de l'épargne salariale. Rien n'est tranché à ce sujet, affirme le Premier ministre. Emmanuel Macron revient à la charge, lui, sur l'interdiction des réseaux sociaux au moins de 15 ans, mais au niveau européen cette fois-ci. Après la censure du Conseil constitutionnel en France en août, le président réclame un texte pour harmoniser cette interdiction dans toute l'Union européenne. La tour Eiffel devrait rouvrir ce matin à 9h30. Elle est restée fermée ce lundi en cause d'une grève après l'éviction samedi du personnel féminin pendant la visite d'une délégation hindoue. En tennis, c'est terminé pour les Français à l'US Open. Arthur Géa s'est bien battu en 8e de finale, mais le Français de 21 ans, 87e mondial, s'est incliné en 5-7. Et puis l'exploit de l'équipe féminine en Coupe du Monde de basket. La France a écrasé le Nigeria 111 à 56 et établi par la même occasion un nouveau record de tir à 3 points.
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4: La météo des Hautes-Alpes et de la vallée de l'Ubaye avec Météo Alpes d'Urance.
5: Et cet après-midi, le soleil restera encore très largement dominant sur les Hautes-Alpes et l'Ubaye, vous garantissant de très belles conditions jusqu'en fin de journée. Le vent de sud prendra de la vigueur au fil des heures avec des rafales atteignant de 30 à 40 km/h. Le mercure amorce une légère baisse tout en restant particulièrement agréable avec des températures maximales comprises entre 27 et 33 degrés au plus chaud de la journée. Attention toutefois, en fin de soirée et durant la nuit suivante, une dégradation accompagnée d'averses, voire d'orages, traversera nos massifs avec 10 à 20 mm de pluie attendue. Pour votre journée de mercredi, le changement de décor sera brutal, avec une chute des températures pouvant atteindre 10 degrés. La matinée sera très perturbée et couverte avec des pluies continues de 5 à 10 mm supplémentaires, avant le retour d'un temps plus sec au fil de l'après-midi.
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0: L'éphéméride. Nous sommes le mardi 8 septembre, 251e jour de l'année. Aujourd'hui, nous fêtons les Adriens et les Adriennes. Quel charme, quelle présence sécurisante. Hein. Assurément, Adrien ne laisse pas indifférent. Calme, posé, équilibré, il est désireux de plaire et de faire plaisir. Journée internationale de l'alphabétisation. L'anniversaire d'un ancien footballeur devenu consultant aujourd'hui. Hein. C'est Jean-Michel Larquet qui a 79 ans. Les 55 ans de l'acteur David Arquette. 35 ans pour le chanteur Lenny Kim. 39 ans de Wiz Khalifa. Les 40 ans de Jeff Panaclock, la chanteuse Pink à 47 ans et puis le journaliste Jean-Michel Apathy, 68 ans. Très bon anniversaire à vous aussi, peut-être né un 8 septembre.
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0: Bonjour à tous, on commence votre horoscope de ce mardi 8 septembre par les béliers. La journée s'annonce étonnamment fluide, profitez de cette atmosphère.
1: Taureau, une information nouvelle pourrait vous faire revoir votre position.
2: Gémeaux, vos sentiments prennent de l'importance.
3: Cancer, les réactions de votre entourage ne sont pas toujours faciles à comprendre.
4: Lion, la complicité s'installe dans votre vie sentimentale.
5: Vierge, quelque chose vous contrarie, dites-le simplement sans agressivité.
6: Balance, c'est une bonne journée pour exprimer ce que vous ressentez vraiment.
7: Scorpion, votre énergie n'est pas inépuisable.
8: Sagittaire, vous dégagez une belle assurance et cela se ressent.
9: Capricorne, une conversation que vous appréhendiez pourrait finalement tourner à votre avantage.
10: Verseau, vous avez toutes les cartes en main pour convaincre.
11: Du côté des poissons, en fin de journée, accordez-vous une vraie coupure.
12: Je vous souhaite à tous une très belle journée.

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3: Bonjour à tous. Les buralistes des Hautes-Alpes se mobilisent aujourd'hui. Ils reçoivent le soutien de la députée Valérie Rossi, qui demande au gouvernement de stabiliser la fiscalité sur le tabac et de renforcer la lutte contre les trafics et les achats transfrontaliers. Elle rappelle également le rôle des buralistes dans les communes rurales, où ces commerces sont parfois les derniers commerces de proximité. Dans les Hautes-Alpes, toujours, des glanages solidaires sont organisés cette semaine. Une première récolte de pommes et de poires est prévue demain à la Solse. Les fruits seront ensuite redistribué aux associations d'aide alimentaire, notamment au Resto du Cœur. Une seconde opération aura lieu le 15 septembre selon l'évolution des parcelles. Des bénévoles, des salariés et des apprentis de l'Agricampus de Gap participeront aux récoltes. Direction les Ors, où deux nouveaux équipements viennent d'être inaugurés. Un nouveau poste de police municipale a ouvert au cœur de la station, avec jusqu'à 5 agents mobilisés en hiver, en complément de la gendarmerie. Une centrale hydroélectrique a également été mise en service. Elle doit produire chaque année l'équivalent de la consommation de 820 foyers et permettre d'éviter 280 tonnes de CO2. Face aux fortes chaleurs, le syndicat CGT des salariés des activités postales et de télécommunications des Hautes-Alpes consulte les postiers. Des cahiers sont installés dans les bureaux de poste pour recueillir leurs propositions sur l'organisation du travail pendant les épisodes de canicule. Le syndicat veut ainsi préparer ses revendications pour l'été prochain et demande une meilleure anticipation de ces épisodes. Et puis dans la vallée de l'Ubaye, la communauté de communes de la vallée de l'Ubaye-Serponçon propose depuis le 1er septembre un service de transport à la demande. Il dessert notamment Barcelonnette, Josier et plusieurs communes de la vallée. Le service peut être utilisé pour les courses, les rendez-vous ou encore les déplacements professionnels. Le trajet coûte 2,10 euros et doit être réservé de préférence 24 heures à l'avance. Enfin, Gap Le Quattro a dévoilé sa nouvelle programmation. Julien Clerc ouvrira la saison le 2 octobre avec son spectacle Une Vie. Garou et Zazie sont également annoncés dans les prochains mois. Côté humour, Muriel Robin sera notamment sur scène en décembre. Le Quattro proposera aussi plusieurs rendez-vous grand public au fil de la saison avec notamment des thés dansants entre janvier et mars.
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1: La météo des Hautes-Alpes et de la vallée de l'Ubaye avec Météo Alpes du Rance.
2: Et cet après-midi, le soleil restera encore très largement dominant sur les Hautes-Alpes et l'Ubaye, vous garantissant de très belles conditions jusqu'en fin de journée. Le vent de sud prendra de la vigueur au fil des heures avec des rafales atteignant de 30 à 40 km/h. Le mercure amorce une légère baisse tout en restant particulièrement agréable avec des températures maximales comprises entre 27 et 33 degrés au plus chaud de la journée. Attention toutefois, en fin de soirée et durant la nuit suivante, une dégradation accompagnée d'averses, voire d'orages, traversera nos massifs avec 10 à 20 mm de pluie attendue. Pour votre journée de mercredi, le changement de décor sera brutal avec une chute des températures pouvant atteindre 10 degrés. La matinée sera très perturbée et couverte avec des pluies continues de 5 à 10 mm supplémentaires avant le retour d'un temps plus sec au fil de l'après-midi.
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Le programme télé. Et on va commencer avec ce soir sur TF1, Koh-Lanta sur France 2. Il était une voix, Céline Dion. C'est Nagui qui va commenter une immersion sensible dans l'histoire vocale de Céline Dion. Une histoire qui se dévoile au fil de ses interprétations, de ses silences, de ses évolutions et des moments qui ont marqué son destin artistique. Ce documentaire qui bénéficie d'un accès privilégié aux archives sonores des deux taratata auxquelles la chanteuse a participé en 95 et 96 et de sessions de studio restaurées, numérisées, ses enregistrements. L'enregistrement offre une écoute d'une rare proximité révélant les nuances et la présence de son interprétation, des archives rares et inédites, des performances emblématiques, des interviews et des analyses originales révèlent ce que cette voix raconte de la femme, de l'interprète et de l'artiste et propose un éclairage nouveau sur celle qui est devenue l'une des plus grandes artistes de la scène musicale internationale et qui va se produire pendant plusieurs semaines à Paris. France 3, La Stagiaire, Canal, première journée de la Ligue des Champions de football, M6 911, W9, minute par minute, revient sur les attentats du 11 septembre 2001, le jour où l'Amérique a été attaquée. TMC, Madame Foresti et TFX, Challengers. Voilà, je vous laisse sur votre choix et par avance, une excellente soirée devant votre télévision. 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
2: Bonjour, fin du coup de chaleur de rentrée. Il n'y a plus de département en vigilance orange pour canicule, mais 11 départements du sud de la France restent en vigilance jaune. Les pompiers appelaient à une grève nationale de plus de 6 semaines à partir d'aujourd'hui, alors que c'est ce mardi à 11h que les syndicats seront reçus au ministère de l'Intérieur pour découvrir l'esquisse d'un projet de loi de modernisation de la sécurité civile. Un mardi de revendication aussi chez les buralistes qui lancent une grande mobilisation. Les professionnels demandent le gel de la fiscalité du tabac. Et puis les personnels de la fonction publique hospitalière sont eux appelés à une journée morte pour dénoncer leurs conditions de travail. Après la pause estivale, les mobilisations pour la loi intégrale contre les violences sexistes et sexuelles ont repris hier devant le ministère de la Justice. Un rassemblement qui coïncide avec le début de l'examen du texte en commission spéciale à l'Assemblée nationale. Les organisateurs réclament un budget annuel de 3 milliards d'euros pour renforcer la protection, la justice et la prévention de ces violences partout en France. Encore un piratage, la plateforme d'accompagnement de personnes atteintes d'un cancer, Ginkgo, a été victime d'une fuite de données. Au total, ce sont les informations médicales de plus de 3500 personnes qui sont désormais dans la nature. Sébastien Lecornu a saisi la procureure de Paris après des fuites dans la presse, cette fois-ci concernant le budget 2027 et notamment la question d'une taxation de l'épargne salariale. Rien n'est tranché à ce sujet, affirme le Premier ministre. Emmanuel Macron revient à la charge, lui, sur l'interdiction des réseaux sociaux au moins de 15 ans, mais au niveau européen cette fois-ci. Après la censure du Conseil constitutionnel en France en août, le président réclame un texte pour harmoniser cette interdiction dans toute l'Union européenne. La tour Eiffel devrait rouvrir ce matin à 9h30. Elle est restée fermée ce lundi en cause une grève après l'éviction samedi du personnel féminin pendant la visite d'une délégation hindoue. En tennis, c'est terminé pour les Français à l'US Open. Arthur Géa s'est bien battu en 8e de finale, mais le Français de 21 ans, 87e mondial, s'est incliné en 5-7. Et puis l'exploit de l'équipe féminine en Coupe du Monde de basket. La France a écrasé le Nigeria 111 à 56 et établi par la même occasion un nouveau record de tir à 3 points.
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3: La météo des Hautes-Alpes et de la vallée de l'Ubaye avec Météo Alpes Durance.
4: Et cet après-midi, le soleil restera encore très largement dominant sur les Hautes-Alpes et l'Ubaye, vous garantissant de très belles conditions jusqu'en fin de journée. Le vent de sud prendra de la vigueur au fil des heures avec des rafales atteignant de 30 à 40 km/h. Le mercure amorce une légère baisse tout en restant particulièrement agréable avec des températures maximales comprises entre 27 et 33 degrés au plus chaud de la journée. Attention toutefois, en fin de soirée et durant la nuit suivante, une dégradation accompagnée d'averses, voire d'orages, traversera nos massifs avec 10 à 20 mm de pluie attendue. Pour votre journée de mercredi, le changement de décor sera brutal avec une chute des températures pouvant atteindre 10 degrés. La matinée sera très perturbée et couverte avec des pluies continues de 5 à 10 mm supplémentaires avant le retour d'un temps plus sec au fil de l'après-midi.
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2: Bonjour à tous. Les buralistes des Hautes-Alpes se mobilisent aujourd'hui. Ils reçoivent le soutien de la députée Valérie Rossi, qui demande au gouvernement de stabiliser la fiscalité sur le tabac et de renforcer la lutte contre les trafics et les achats transfrontaliers. Elle rappelle également le rôle des buralistes dans les communes rurales, où ces commerces sont parfois les derniers commerces de proximité. Dans les Hautes-Alpes, toujours, des glanages solidaires sont organisés cette semaine. Une première récolte de pommes et de poires est prévue demain à la Solse. Les fruits seront ensuite redistribués aux associations d'aide alimentaire, notamment au Resto du Cœur. Une seconde opération aura lieu le 15 septembre selon l'évolution des parcelles. Des bénévoles, des salariés et des apprentis de l'Agricampus de Gap participeront aux récoltes. Direction Les Ors, où deux nouveaux équipements viennent d'être inaugurés. Un nouveau poste de police municipale a ouvert au cœur de la station, avec jusqu'à 5 agents mobilisés en hiver, en complément de la gendarmerie. Une centrale hydroélectrique a également été mise en service. Elle doit produire chaque année l'équivalent de la consommation de 820 foyers et permettre d'éviter 280 tonnes de CO2. Face aux fortes chaleurs, le syndicat CGT des salariés des activités postales et de télécommunications des Hautes-Alpes consulte les postes. Des cahiers sont installés dans les bureaux de poste pour recueillir leurs propositions sur l'organisation du travail pendant les épisodes de canicule. Le syndicat veut ainsi préparer ses revendications pour l'été prochain et demande une meilleure anticipation de ces épisodes. Et puis dans la vallée de l'Ubaye, la communauté de communes de la vallée de l'Ubaye-Serponçon propose depuis le 1er septembre un service de transport à la demande. Il dessert notamment Barcelonnette, Josier et plusieurs communes de la vallée. Le service peut être utilisé pour les courses, les rendez-vous ou encore les déplacements professionnels. Le trajet coûte 2,10 € et doit être réservé de préférence 24 heures à l'avance. Enfin, Gap Le Quattro a dévoilé sa nouvelle programmation. Julien Clerc ouvrira la saison le 2 octobre avec son spectacle Une Vie. Garou et Zazie sont également annoncés dans les prochains mois. Côté humour, Muriel Robin sera notamment sur scène en décembre. Le Quattro proposera aussi plusieurs rendez-vous grand public au fil de la saison, avec notamment des thés dansants entre janvier et mars.
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1: La météo des Hautes-Alpes et de la vallée de l'Ubaye avec Météo Alpes Durance.
2: Cet après-midi, le soleil restera encore très largement dominant sur les Hautes-Alpes et l'Ubaye, vous garantissant de très belles conditions.

0: Jusqu'en fin de journée, le vent de sud prendra de la vigueur au fil des heures avec des rafales atteignant de 30 à 40 km/h. Le mercure amorce une légère baisse tout en restant particulièrement agréable avec des températures maximales comprises entre 27 et 33 degrés au plus chaud de la journée. Attention toutefois en fin de soirée et durant la nuit suivante, une dégradation accompagnée d'averses voire d'orages traversera nos massifs avec 10 à 20 mm de pluie attendue. Pour votre journée de mercredi, le changement de décor sera brutal avec une chute des températures pouvant atteindre 10 degrés. La matinée sera très perturbée et couverte avec des pluies continues de 5 à 10 mm supplémentaires avant le retour d'un temps plus sec au fil de l'après-midi.
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0: 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Il est 11h.
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3: Bonjour, fin du coup de chaleur de rentrée, il n'y a plus de département en vigilance orange pour canicule, mais 11 départements du sud de la France restent en vigilance jaune. Les pompiers appelaient à une grève nationale de plus de 6 semaines à partir d'aujourd'hui, alors que c'est ce mardi à 11h que les syndicats seront reçus au ministère de l'Intérieur pour découvrir l'esquisse d'un projet de loi de modernisation de la sécurité civile. Un mardi de revendications aussi chez les buralistes qui lancent une grande mobilisation. Les professionnels demandent le gel de la fiscalité du tabac. Et puis les personnels de la fonction publique hospitalière sont eux appelés à une journée est morte pour dénoncer leurs conditions de travail. Après la pause estivale, les mobilisations pour la loi intégrale contre les violences sexistes et sexuelles ont repris hier devant le ministère de la Justice. Un rassemblement qui coïncide avec le début de l'examen du texte en commission spéciale à l'Assemblée nationale. Les organisateurs réclament un budget annuel de 3 milliards d'euros pour renforcer la protection, la justice et la prévention de ces violences partout en France. Encore un piratage, la plateforme d'accompagnement de personnes atteintes d'un cancer, Ginkgo, a été victime d'une fuite de données. Au total, ce sont les informations médicales de plus de 3500 personnes qui sont désormais dans la nature. Sébastien Lecornu a saisi la procureure de Paris après des fuites dans la presse, cette fois-ci concernant le budget 2027 et notamment la question d'une taxation de l'épargne salariale. Rien n'est tranché à ce sujet, affirme le Premier ministre. Emmanuel Macron revient à la charge, lui, sur l'interdiction des réseaux sociaux au moins de 15 ans, mais au niveau européen cette fois-ci. Après la censure du Conseil constitutionnel en France en août, le président réclame un texte pour harmoniser cette interdiction dans toute l'Union européenne. La Tour Eiffel devrait rouvrir ce matin à 9h30. Elle est restée fermée ce lundi en cause d'une grève après l'éviction samedi du personnel féminin pendant la visite d'une délégation hindoue. En tennis, c'est terminé pour les Français à l'US Open. Arthur Géa s'est bien battu en 8e de finale, mais le Français de 21 ans, 87e mondial, s'est incliné en 5-7. Et puis l'exploit de l'équipe féminine en Coupe du Monde de basket. La France a écrasé le Nigeria 111 à 56 et établi par la même occasion un nouveau record de tir à 3 points.
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4: La météo des Hautes-Alpes et de la vallée de l'Ubaye avec Météo Alpes Durance.
5: Et cet après-midi, le soleil restera encore très largement dominant sur les Hautes-Alpes et l'Ubaye, vous garantissant de très belles conditions jusqu'en fin de journée. Le vent de sud prendra de la vigueur au fil des heures avec des rafales atteignant de 30 à 40 km/h. Le mercure amorce une légère baisse tout en restant particulièrement agréable avec des températures maximales comprises entre 27 et 33 degrés au plus chaud de la journée. Attention toutefois, en fin de soirée et durant la nuit suivante, une dégradation accompagnée d'averses, voire d'orages, traversera nos massifs avec 10 à 20 mm de pluie attendue. Pour votre journée de mercredi, le changement de décor sera brutal avec une chute des températures pouvant atteindre 10 degrés. La matinée sera très perturbée et couverte avec des pluies continues de 5 à 10 mm supplémentaires avant le retour d'un temps plus sec au fil de l'après-midi.
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1: Des astuces pour ranger le café au placard, parce que ce n'est pas le seul moyen de booster notre énergie. Ce sont des chimistes américains qui nous expliquent qu'il existe d'autres moyens simples pour rester alerte pendant la journée. Alors, premier conseil, et même si ce ne sera pas facile à justifier auprès de votre patron, eh bien, regardez des vidéos amusantes et mignonnes de chiots et de chatons. Ça augmente notre productivité au travail et ça améliore notre humeur.
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2: Bonjour à tous. Les buralistes des Hautes-Alpes se mobilisent aujourd'hui et reçoivent le soutien de la députée Valérie Rossi qui demande au gouvernement de stabiliser la fiscalité sur le tabac et de renforcer la lutte contre les trafics et les achats transfrontaliers. Elle rappelle également le rôle des buralistes dans les communes rurales où ces commerces sont parfois les derniers commerces de proximité. Dans les Hautes-Alpes toujours, des glanages solidaires sont organisés cette semaine. Une première récolte de pommes et de poires est prévue demain à la Solse. Les fruits seront ensuite redistribués aux associations d'aide alimentaire, notamment au Resto du Cœur. Une seconde opération aura lieu le 15 septembre selon l'évolution des parcelles. Des bénévoles, des salariés et des apprentis de l'Agricampus de Gap participeront aux récoltes. Direction Les Ors, où deux nouveaux équipements viennent d'être inaugurés. Un nouveau poste de police municipale a ouvert au cœur de la station, avec jusqu'à 5 agents mobilisés en hiver, en complément de la gendarmerie. Une centrale hydroélectrique a également été mise en service. Elle doit produire chaque année l'équivalent de la consommation de 820 foyers et permettre d'éviter 280 tonnes de CO2. Et face aux fortes chaleurs, le syndicat CGT des salariés des activités postales et de télécommunications des Hautes-Alpes consulte les postiers. Des cahiers sont installés dans les bureaux de poste pour recueillir leurs propositions sur l'organisation du travail pendant les épisodes de canicule. Le syndicat veut ainsi préparer ses revendications pour l'été prochain et demande une meilleure anticipation de ces épisodes. Et puis dans la vallée de l'Ubaye, la communauté de communes de la vallée de l'Ubaye-Serponçon propose depuis le 1er septembre un service de transport à la demande. Il dessert notamment Barcelonnette, Josier et plusieurs communes de la vallée. Le service peut être utilisé pour les courses, les rendez-vous ou encore les déplacements professionnels. Le trajet coûte 2,10 € et doit être réservé de préférence 24 heures à l'avance. Enfin, Gap Le Poitrot a dévoilé sa nouvelle programmation. Julien Clerc ouvrira la saison le 2 octobre avec son spectacle Une Vie. Garou et Zazie sont également annoncés dans les prochains mois. Côté humour, Muriel Robin sera notamment sur scène en décembre. Le Poitrot proposera aussi plusieurs rendez-vous grand public au fil de la saison, avec notamment des thés dansants entre janvier et mars.
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1: La météo des Hautes-Alpes et de la vallée de l'Ubaye avec Météo Alpes d'Urance.
2: Cet après-midi, le soleil restera encore très largement dominant sur les Hautes-Alpes et l'Ubaye, vous garantissant de très belles conditions jusqu'en fin de journée. Le vent de sud prendra de la vigueur au fil des heures avec des rafales atteignant de 30 à 40 km/h. Le mercure amorce une légère baisse tout en restant particulièrement agréable avec des températures maximales comprises entre 27 et 33 degrés au plus chaud de la journée. Attention toutefois, en fin de soirée et durant la nuit suivante, une dégradation accompagnée d'averses, voire d'orages, traversera nos massifs avec 10 à 20 mm de pluie attendue. Pour votre journée de mercredi, le changement de décor sera brutal avec une chute des températures pouvant atteindre 10 degrés. La matinée sera très perturbée et couverte avec des pluies continues de 5 à 10 mm supplémentaires avant le retour d'un temps plus sec au fil de l'après-midi.
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1: On va en Afrique du Sud où il y a quelques jours, une famille s'est bien fait flipper. Elle se trouvait dans le fameux parc Kruger pour un safari. Tout se passait bien quand leur bagnole s'est arrêtée d'un coup en plein milieu d'un groupe de lions. Problème de batterie déchargée. Heureusement pour eux, des Anglais qui passaient dans le coin ont utilisé leur propre véhicule pour faire une barrière protectrice avec les lions. Et de leur côté, des Sud-Africains sont sortis de leur voiture pour recharger la batterie du véhicule en panne avec des câbles, le tout au péril de leur vie.
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1: Il est bientôt midi.
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3: Bonjour à tous, on respire un peu mieux dans l'Hexagone depuis cette nuit. Plus aucun département n'est en vigilance orange canicule selon Météo France. Les pompiers professionnels appelés à la mobilisation pour exiger plus de moyens humains et matériels et plus de reconnaissance. Un mardi de revendication également chez les buralistes qui lancent une grande mobilisation. Les professionnels demandent le gel de la fiscalité du tabac. Et puis les personnels de la fonction publique hospitalière sont eux appelés à une journée morte pour dénoncer leurs conditions de travail. Le musée Renoir, situé à Cagnes-sur-Mer dans les Alpes-Maritimes, a été cambriolé ce matin à l'aube. Deux suspects apparaissent sur les images de vidéosurveillance en train de découper des tableaux. Quatre toiles auraient ainsi été volées. Deux d'entre elles ont depuis été retrouvées dans les jardins du musée, selon le maire de la ville. 14 passeurs présumés comparaissent à partir d'aujourd'hui pour le naufrage d'une embarcation de migrants une nuit de novembre 2021 entre la France et l'Angleterre. 31 personnes étaient mortes. Le procès doit durer 3 semaines. Au chapitre de l'éducation, 6500 élèves de 15 ans scolarisés dans le privé comme dans le public ont participé à l'étude PISA de l'OCDE en France. Et sur la compréhension de l'écrit et les mathématiques, sachez que les résultats sont en forte baisse. La Russie a repris cette nuit ses attaques aériennes sur Kiev, faisant au moins 2 morts et 7 blessés après une suspension de 3 jours à l'occasion d'une visite inédite d'émissaires américains. Des bâtiments ont par ailleurs été touchés dans plusieurs districts de la ville et de la banlieue selon les autorités. Et on a appris ce matin que le gouvernement britannique va débloquer 100 millions de livres, c'est-à-dire 116 millions d'euros, pour fournir avant l'hiver à l'Ukraine des moyens de défense aérienne, dont des missiles Patriot, selon le ministère de la Défense. Et puis sport et tennis, il était le dernier Français encore en lice à l'US Open. Arthur Géas s'est incliné cette nuit face au Néerlandais Botic van Danschulp en 5-7 et après avoir eu une balle de match en sa faveur.
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4: La météo des Hautes-Alpes et de la vallée de l'Ubaye avec Météo Alpes du Rance.
5: Et cet après-midi, le soleil restera encore très largement dominant sur les Hautes-Alpes et l'Ubaye, vous garantissant de très belles conditions jusqu'en fin de journée. Le vent de sud prendra de la vigueur au fil des heures avec des rafales atteignant de 30 à 40 km heure. Le mercure amorce une légère baisse tout en restant particulièrement agréable avec des températures maximales comprises entre 27 et 33 degrés au plus chaud de la journée. Attention toutefois, en fin de soirée et durant la nuit suivante, une dégradation accompagnée d'averses, voire d'orages traversera nos massifs avec 10 à 20 mm de pluie attendue. Pour votre journée de mercredi, le changement de décor sera brutal avec une chute des températures pouvant atteindre 10 degrés. La matinée sera très perturbée et couverte avec des pluies continues de 5 à 10 mm supplémentaires avant le retour d'un temps plus sec au fil de l'après-midi.
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1: Ça, c'est un client sympa, hein, autant le dire. Une question qui lui trottait dans la tête depuis plusieurs semaines. Avait-il bien laissé un pourboire à la serveuse? Incapable d'en être certain, bien un Américain a finalement décidé de réparer cet éventuel oubli. De retour chez lui à El Paso, Texas, il a envoyé une lettre à un célèbre restaurant de Los Angeles avec $50 en espèces. Je vous explique l'histoire. Elle remonte au mois de mai 2026, de passage à Los Angeles pour son travail avec la chaîne ESPN. Le journaliste s'était rendu avec deux amis chez Langersdale. C'est une institution locale connue notamment pour son célèbre sandwich au pastrami. Le repas terminé, il avait quitté le resto. Puis, alors qu'il était au volant, un doute l'avait assailli. Est-ce que je me suis souvenu du pourboire? Il estimait alors soit 75% de chance de l'avoir laissé, mais cette incertitude avait fini par l'obséder. Quelques semaines plus tard, une fois rentré à El Paso, l'homme avait envoyé une lettre au restaurant. Il y reconnaît bien son hésitation et donnait suffisamment de détails pour que l'équipe puisse retrouver la serveuse, l'heure de sa venue, la table où il était installé avec ses amis et même une description physique de la salariée. Pour être certain de ne pas la pénaliser en cas d'oubli, il avait glissé $50 dans l'enveloppe et demandé donc que la somme lui soit remise. Ce geste était d'autant plus important pour lui qu'il a lui-même travaillé dans la restauration comme serveur et employé chargé de débarrasser les tables. Il sait donc ce que représente un pourboire pour les personnes qui travaillent en salle. On se souvenait toujours des clients désagréables, a-t-il confié, en évoquant notamment ceux qui ne laissaient rien ou donnaient très peu. Le propriétaire du resto a finalement réussi à retrouver la serveuse concernée et lui a remis les $50. Elle est particulièrement surprise et émue par cette attention. Ni elle, ni le propriétaire ne se souvenait si le client avait effectivement laissé un pourboire lors de sa première visite. La transaction avait été réglée en espèces. Il était impossible de vérifier.
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4: Bonjour à tous. Les buralistes des Hautes-Alpes se mobilisent aujourd'hui. Ils reçoivent le soutien de la députée Valérie Rossi, qui demande au gouvernement de stabiliser la fiscalité sur le tabac et de renforcer la lutte contre les trafics et les achats transfrontaliers. Elle rappelle également le rôle des buralistes dans les communes rurales, où ces commerces sont parfois les derniers commerces de proximité. Dans les Hautes-Alpes, toujours, des glanages solidaires sont organisés cette semaine. Une première récolte de pommes et de poires est prévue demain à la Solse. Les fruits seront ensuite redistribué aux associations d'aide alimentaire, notamment au Resto du Cœur. Une seconde opération aura lieu le 15 septembre selon l'évolution des parcelles. Des bénévoles, des salariés et des apprentis de l'Agricampus de Gap participeront aux récoltes. Direction les Ors, où deux nouveaux équipements viennent d'être inaugurés. Un nouveau poste de police municipale a ouvert au cœur de la station, avec jusqu'à 5 agents mobilisés en hiver, en complément de la gendarmerie. Une centrale hydroélectrique a également été mise en service. Elle doit produire chaque année l'équivalent de la consommation de 820 foyers et permettre d'éviter 280 tonnes de CO2. Face aux fortes chaleurs, le syndicat CGT des salariés des activités postales et de télécommunications des Hautes-Alpes consulte les postiers. Des cahiers sont installés dans les bureaux de poste pour recueillir leurs propositions sur l'organisation du travail pendant les épisodes de canicule. Le syndicat veut ainsi préparer ses revendications pour l'été prochain et demande une meilleure anticipation de ces épisodes. Et puis dans la vallée de l'Ubaye, la communauté de communes de la vallée de l'Ubaye-Serponçon propose depuis le 1er septembre un service de transport à la demande. Il dessert notamment Barcelonnette, Josier et plusieurs communes de la vallée. Le service peut être utilisé pour les courses, les rendez-vous ou encore les déplacements professionnels. Le trajet coûte 2,10 € et doit être réservé de préférence 24 heures à l'avance. Enfin, Gap Le Poitrot a dévoilé sa nouvelle programmation. Julien Clerc ouvrira la saison le 2 octobre avec son spectacle Une Vie. Garou et Zazie sont également annoncés dans les prochains mois. Côté humour, Muriel Robin sera notamment sur scène en décembre. Le Poitrot proposera aussi plusieurs rendez-vous grand public au fil de la saison, avec notamment d'été dansant entre janvier et mars.
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3: La météo des Hautes-Alpes et de la vallée de l'Ubaye avec Météo Alpes d'Urance.
4: Cet après-midi, le soleil restera encore très largement dominant sur les Hautes-Alpes et l'Ubaye, vous garantissant de très belles conditions jusqu'en fin de journée. Le vent de sud prendra de la vigueur au fil des heures avec des rafales atteignant de 30 à 40 km/h. Le mercure amorce une légère baisse tout en restant particulièrement agréable avec des températures maximales comprises entre 27 et 33 degrés au plus chaud de la journée. Attention toutefois, en fin de soirée et durant la nuit suivante, une dégradation accompagnée d'averses, voire d'orages, traversera nos massifs avec 10 à 20 mm de pluie attendue. Pour votre journée de mercredi, le changement de décor sera brutal avec une chute des températures pouvant atteindre 10 degrés. La matinée sera très perturbée et couverte avec des pluies continues de 5 à 10 mm supplémentaires avant le retour d'un temps plus sec au fil de l'après-midi.
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1: Je vous emmène le 8 septembre 1966. Vous racontez un lancement, celui de Star Trek. Oui, c'est sur la chaîne américaine NBC que débute une nouvelle série de science-fiction, Star Trek. La série originale, créée par Jen Roddenberry, comporte 79 épisodes de 50 minutes. Star Trek, à l'anglaise, nommé sous le titre français Patrouille du Cosmos, est un univers de science-fiction créé par Jen Roddenberry, je vous le disais, qui regroupe 7 séries télévisées qui comptabilisent 788 épisodes, soit plus de 540 heures de programme, 13 longs métrages, des centaines de romans, de bandes dessinées, des dizaines de jeux vidéo ainsi qu'une fantasfiction importante. Dans l'univers Star Trek, l'humanité développe le voyage spatial à vitesse supraluminique grâce à un moteur à distorsion à la suite d'une période post-apocalyptique du milieu du 21e siècle. Plus tard, l'homme s'unit à d'autres espèces intelligentes de la galaxie pour former la Fédération des Planètes Unies. À la suite d'une intervention extraterrestre et grâce à la science, l'humanité surmonte largement ses à nombreux vices et faiblesses terrestres. Au 23e siècle, les histoires de Star Trek dépeignent souvent les aventures d'êtres humains et d'espèces extraterrestres qui servent dans Starfleet, ainsi que les nombreux contacts de ceux-ci avec d'autres civilisations. C'était un 8 septembre 1966, le lancement de Star Trek.
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0: Il est bientôt 13h.
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0: 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Il est 13h.
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3: Bonjour à tous, on respire un peu mieux dans l'Hexagone depuis cette nuit. Plus aucun département n'est en vigilance orange canicule selon Météo France. Les pompiers professionnels appelés à la mobilisation pour exiger plus de moyens humains et matériels et plus de reconnaissance. Un mardi de revendication également chez les buralistes qui lancent une grande mobilisation. Les professionnels demandent le gel de la fiscalité du tabac. Et puis les personnels de la fonction publique hospitalière sont eux appelés à une journée morte pour dénoncer leurs conditions de travail. Le musée Renoir, situé à Cagnes-sur-Mer dans les Alpes-Maritimes, a été cambriolé ce matin à l'aube. Deux suspects apparaissent sur les images de vidéosurveillance en train de découper des tableaux. Quatre toiles auraient ainsi été volées. Deux d'entre elles ont depuis été retrouvées dans les jardins du musée, selon le maire de la ville. 14 passeurs présumés comparaissent à partir d'aujourd'hui pour le naufrage d'une embarcation de migrants une nuit de novembre 2021 entre la France et l'Angleterre. 31 personnes étaient mortes. Le procès doit durer 3 semaines. Au chapitre de l'éducation, 6500 élèves de 15 ans scolarisés dans le privé comme dans le public ont participé à l'étude PISA de l'OCDE en France. Et sur la compréhension de l'écrit et les mathématiques, sachez que les résultats sont en forte baisse. La Russie a repris cette nuit ses attaques aériennes sur Kiev, faisant au moins 2 morts et 7 blessés après une suspension de 3 jours à l'occasion d'une visite inédite d'émissaires américains. Des bâtiments par ailleurs étaient touchés dans plusieurs districts de la ville et de la banlieue selon les autorités. Et on a appris ce matin que le gouvernement britannique va débloquer 100 millions de livres, c'est-à-dire 116 millions d'euros, pour fournir avant l'hiver à l'Ukraine des moyens de défense aérienne, dont des missiles Patriot, selon le ministère de la Défense. Et puis sport et tennis, il était le dernier Français encore en lice à l'US Open. Arthur Géa s'est incliné cette nuit face au Néerlandais Botic van Danschulp en 5-7 et après avoir eu une balle de match en sa faveur.
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4: La météo des Hautes-Alpes et de la vallée de l'Ubaye avec Météo Alpes d'Urance.
5: Et cet après-midi, le soleil restera encore très largement dominant sur les Hautes-Alpes et l'Ubaye, vous garantissant de très belles conditions jusqu'en fin de journée. Le vent de sud prendra de la vigueur au fil des heures avec des rafales atteignant de 30 à 40 km/h. Le mercure amorce une légère baisse tout en restant particulièrement agréable avec des températures maximales comprises entre 27 et 33 degrés au plus chaud de la journée. Attention toutefois, en fin de soirée et durant la nuit suivante, une dégradation accompagnée d'averses, voire d'orages, traversera nos massifs avec 10 à 20 mm de pluie attendue. Pour votre journée de mercredi, le changement de décor sera brutal, avec une chute des températures pouvant atteindre 10 degrés. La matinée sera très perturbée et couverte avec des pluies continues de 5 à 10 mm supplémentaires, avant le retour d'un temps plus sec au fil de l'après-midi.
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3: Bonjour à tous, on respire un peu mieux dans l'Hexagone depuis cette nuit. Plus aucun département n'est en vigilance orange canicule selon Météo France. Les pompiers professionnels appelés à la mobilisation pour exiger plus de moyens humains et matériels et plus de reconnaissance. Un mardi de revendication également chez les buralistes qui lancent une grande mobilisation. Les professionnels demandent le gel de la fiscalité du tabac. Et puis les personnels de la fonction publique hospitalière sont eux appelés à une journée morte pour dénoncer leurs conditions de travail. Le musée Renoir, situé à Cagnes-sur-Mer dans les Alpes-Maritimes, a été cambriolé ce matin à l'aube. Deux suspects apparaissent sur les images de vidéosurveillance en train de découper des tableaux. Quatre toiles auraient ainsi été volées. Deux d'entre elles ont depuis été retrouvées dans les jardins du musée, selon le maire de la ville. 14 passeurs présumés comparaissent à partir d'aujourd'hui pour le naufrage d'une embarcation de migrants une nuit de novembre 2021 entre la France et l'Angleterre. 31 personnes étaient mortes. Le procès doit durer 3 semaines. Au chapitre de l'éducation, 6500 élèves de 15 ans scolarisés dans le privé comme dans le public ont participé à l'étude PISA de l'OCDE en France. Et sur la compréhension de l'écrit et les mathématiques, sachez que les résultats sont en forte baisse. La Russie a repris cette nuit ses attaques aériennes sur Kiev, faisant au moins 2 morts et 7 blessés après une suspension de 3 jours à l'occasion d'une visite inédite d'émissaires américains. Des bâtiments ont par ailleurs été touchés dans plusieurs districts de la ville et de la banlieue selon les autorités. Et on a appris ce matin que le gouvernement britannique va débloquer 100 millions de livres, c'est-à-dire 116 millions d'euros, pour fournir avant l'hiver à l'Ukraine des moyens de défense aérienne, dont des missiles Patriot, selon le ministère de la Défense. Et puis sport et tennis, il était le dernier Français encore en lice à l'US Open. Arthur Géa s'est incliné cette nuit face au Néerlandais Botic van Danschulp en 5-7 et après avoir eu une balle de match en sa faveur.
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1: Serpent dans le moteur. Oui, un habitant de Colomiers a fait une découverte pour le moins étonnante. Sous le capot de sa voiture, en voulant changer sa batterie, il est tombé nez à nez avec un serpent. Un boa constrictor d'1,50 m caché au milieu du moteur. 5 pompiers se sont rendus sur place, dont 2 spécialistes du risque animalier équipés de matériel spécifique. D'après le service départemental d'incendie et de secours de Haute-Garonne, le serpent a pu être délicatement retiré sain et sauf, sans mise en danger des intervenants. L'animal a été remis à l'école vétérinaire de Toulouse. Les pompiers rappellent que la détention d'un boa ou de tout autre reptile non domestique est strictement réglementée. Une opération qui s'est terminée vite et bien. Contrairement à la traque, vous en souvenez du cobra de Castelginest, près de Toulouse. Au mois de mai dernier, le reptile avait été aperçu par 2 promeneurs. D'importants moyens avaient été déployés. Les écoles, les parcs avaient été fermés pendant plusieurs jours. Le cobra n'avait pas été retrouvé.
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3: Bonjour à tous, on respire un peu mieux dans l'Hexagone depuis cette nuit. Plus aucun département n'est en vigilance orange canicule selon Météo France. Les pompiers professionnels appelés à la mobilisation pour exiger plus de moyens humains et matériels et plus de reconnaissance. Un mardi de revendication également chez les buralistes qui lancent une grande mobilisation. Les professionnels demandent le gel de la fiscalité du tabac. Et puis les personnels de la fonction publique hospitalière sont eux appelés à une journée morte pour dénoncer leurs conditions de travail. Le musée Renoir, situé à Cagnes-sur-Mer dans les Alpes-Maritimes, a été cambriolé ce matin à l'aube. Deux suspects apparaissent sur les images de vidéosurveillance en train de découper des tableaux. Quatre toiles auraient ainsi été volées. Deux d'entre elles ont depuis été retrouvées dans les jardins du musée, selon le maire de la ville. 14 passeurs présumés comparaissent à partir d'aujourd'hui pour le naufrage d'une embarcation de migrants une nuit de novembre 2021 entre la France et l'Angleterre. 31 personnes étaient mortes. Le procès doit durer 3 semaines. Au chapitre de l'éducation, 6 500 élèves de 15 ans scolarisés dans le privé comme dans le public ont participé à l'étude PISA de l'OCDE en France. Et sur la compréhension de l'écrit et les mathématiques, sachez que les résultats sont en forte baisse. La Russie a repris cette nuit ses attaques aériennes sur Kiev, faisant au moins 2 morts et 7 blessés après une suspension de 3 jours à l'occasion d'une visite inédite d'émissaires américains. Des bâtiments par ailleurs étaient touchés dans plusieurs districts de la ville et de la banlieue selon les autorités. Et on a appris ce matin que le gouvernement britannique va débloquer 100 millions de livres, c'est-à-dire 116 millions d'euros, pour fournir avant l'hiver à l'Ukraine des moyens de défense aérienne, dont des missiles Patriot, selon le ministère de la Défense. Et puis sport et tennis, il était le dernier Français encore en lice à l'US Open. Arthur Géa s'est incliné cette nuit face au Néerlandais Botic van den Zandschulp en 5-7 et après avoir eu une belle de match en sa faveur.
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1: 100$. Direction Flushing Meadows et son US Open. Il y a déjà le prix des billets qui fait polémique. Et il ne se négocie pas en dessous de 363$. Ça fait 313€ environ. Même s'il existe un billet à 65$, mais qui ne garantit aucune place assise. Un billet qui se revend 5 fois sa valeur sur le marché de la revente, selon un journal britannique. Et si vous avez déjà la chance de pouvoir vous payer le précieux sésame, mieux vaut avoir le ventre déjà bien rempli en arrivant. Autrement, il vous en coûtera cher, très cher. Par exemple, pour rassasier les appétits des spectateurs, l'offre est conséquente avec 70 food trucks, 70 stands de restauration, 5 restaurants. Un nombre important qui ne tire pas les prix vers le bas. Pour un sandwich au poulet, faut débourser 23$. Sandwich au homard, 40$. Mais ça s'arrête pas là, puisque pour offrir des nuggets de poulet au caviar, la note se révèle salée avec un prix de 100$. Un des prix qui accompagne l'évolution de l'US Open, devenu désormais un véritable festival culturel new-yorkais. Un point de convergence du sport, de la mode, des célébrités, des consommations ostentatoires. C'est ce qu'écrit notamment le Guardian.
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1: Ça, c'est un client sympa, hein, autant le dire. Une question qui lui trottait dans la tête depuis plusieurs semaines. Avait-il bien laissé un pourboire à la serveuse? Incapable d'en être certain, bien un Américain a finalement décidé de réparer cet éventuel oubli. De retour chez lui à El Paso, au Texas, il a envoyé une lettre à un célèbre restaurant de Los Angeles avec $50 en espèces. Je vous explique l'histoire. Elle remonte au mois de mai 2026, de passage à Los Angeles pour son travail avec la chaîne ESPN. Le journaliste s'était rendu avec deux amis chez Langersdale. C'est une institution locale inconnue, notamment pour son célèbre sandwich au pastrami. Le repas terminé, il avait quitté le resto. Puis, alors qu'il était au volant, un doute l'avait assailli. Est-ce que je me suis souvenu du pourboire? Il estimait alors soit 75% de chance de l'avoir laissé. Mais cette incertitude avait fini par l'obséder. Quelques semaines plus tard, une fois rentré à El Paso, l'homme avait envoyé une lettre au restaurant. Il y reconnaît bien son hésitation et donnait suffisamment de détails pour que l'équipe puisse retrouver la serveuse, l'heure de sa venue, la table où il était installé avec ses amis et même une description physique de la salariée. Pour être certain de ne pas la pénaliser en cas d'oubli, il avait glissé $50 dans l'enveloppe et demandé donc que la somme lui soit remise. Ce geste était d'autant plus important pour lui qu'il a lui-même travaillé dans la restauration comme serveur et employé chargé de débarrasser les tables. Il sait donc ce que représente un pourboire pour les personnes qui travaillent en salle. On se souvenait toujours des clients désagréables, a-t-il confié, en évoquant notamment ceux qui ne laissaient rien ou donnaient très peu. Le propriétaire du resto a finalement réussi à retrouver la serveuse concernée et lui a remis les $50. Elle est particulièrement surprise et émue par cette attention. Ni elle, ni le propriétaire ne se souvenait si le client avait effectivement laissé un pourboire lors de sa première visite. La transaction avait été réglée en espèces. Il était impossible de vérifier.
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3: Bonjour à tous. La France peut souffler. Fin de la vigilance orange canicule dans les départements du sud depuis ce matin 6h. Malgré tout, encore 36 degrés sont attendus aujourd'hui localement. Sébastien Lecornu a annoncé que l'Assemblée nationale examinera avant la fin de l'année une proposition de loi qui permettrait aux salariés de débloquer exceptionnellement jusqu'à 5000 euros de leur épargne salariale sans impôt ni cotisation. Et le gouvernement soutient cette mesure destinée à permettre aux Français d'utiliser plus librement une épargne actuellement bloquée. Jean-Noël Barrot, de son côté, a déclaré que la France, avec 11 autres pays, voulait mettre fin au commerce de biens provenant des colonies israéliennes en Cisjordanie. Cette décision répond à l'intensification des violences et à la poursuite de la colonisation jugée contraire au droit international. Dans l'enquête sur la mort de Liana, des expertises ont révélé un syndrome d'asphyxie mécanique avec une insuffisance respiratoire aiguë compatible avec une obstruction des voies aériennes. Une intervention humaine est donc envisagée sans toutefois avoir de certitude à ce stade. On poursuit avec les résultats des élèves français qui atteignent des niveaux historiquement bas. Entre 2015 et 2025, la France a perdu 40 points en mathématiques et en compréhension de l'écrit, soit l'équivalent de 2 années d'apprentissage. Les écarts sociaux restent importants, tandis que le manque d'enseignants et les problèmes de discipline sont pointés. Les pompiers entament aujourd'hui une grève nationale prévue jusqu'au 20 octobre prochain. Ils réclament davantage de moyens, de recrutement et de meilleures conditions d'intervention après un été marqué par d'importants incendies. Et cette nuit, 2 individus se sont introduits au musée Renoir de Cagnes-sur-Mer. 4 tableaux ont été dérobés pour une valeur estimée à 9 millions d'euros. Les voleurs sont toujours recherchés et une enquête a été ouverte. Et on termine ce flash avec un mot de sport et de cyclisme avec la 16e étape du Tour d'Espagne aujourd'hui avec une arrivée à la Rábida. Une étape qui pourrait convenir aux puncheurs comme aux sprinters. Et voilà pour l'essentiel de l'actualité. Je vous souhaite une très belle fin de journée.
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1: Je vous emmène le 8 septembre 1966, vous raconter un lancement, celui de Star Trek. Oui, c'est sur la chaîne américaine NBC que débute une nouvelle série de science-fiction, Star Trek. La série originale, créée par Gene Roddenberry, comporte 79 épisodes de 50 minutes. Star Trek, à l'anglaise, nommé sous le titre français Patrouille du Cosmos, est un univers de science-fiction créé par Gene Roddenberry, je vous le disais, qui regroupe 7 séries télévisées qui comptabilisent 788 épisodes, soit plus de 540 heures de programme, 13 longs métrages, des centaines de romans, de bandes dessinées, des dizaines de jeux vidéo ainsi qu'une fantasy-fiction importante. Dans l'univers Star Trek, l'humanité développe le voyage spatial à vitesse supraluminique grâce à un moteur à distorsion à la suite d'une période post-apocalyptique du milieu du 21e siècle. Plus tard, l'homme s'unit à d'autres espèces intelligentes de la galaxie pour former la Fédération des Planètes Unies. À la suite d'une intervention extraterrestre et grâce à la science, l'humanité surmonte largement ses nombreux vices et faiblesses terrestres. Au 23e siècle, les histoires de Star Trek dépeignent souvent les aventures d'êtres humains et d'espèces extraterrestres qui servent dans Starfleet, ainsi que les nombreux contacts de ceux-ci avec d'autres civilisations. C'était un 8 septembre 1966, le lancement de Star Trek.
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1: Des astuces pour ranger le café au placard, parce que ce n'est pas le seul moyen de booster notre énergie. Ce sont des chimistes américains qui nous expliquent qu'il existe d'autres moyens simples pour rester alerte pendant la journée. Alors, premier conseil, et même si ce ne sera pas facile à justifier auprès de votre patron, eh bien, regardez des vidéos amusantes et mignonnes de chiots et de chatons. Ça augmente notre productivité au travail et ça améliore notre humeur.
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1: Il est bientôt 17h.
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0: 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Il est 17h.
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2: Bonjour à tous. La France peut souffler. Fin de la vigilance orange canicule dans les départements du sud depuis ce matin 6h. Malgré tout, encore 36 degrés sont attendus aujourd'hui localement. Sébastien Lecornu a annoncé que l'Assemblée nationale examinera avant la fin de l'année une proposition de loi qui permettrait aux salariés de débloquer exceptionnellement jusqu'à 5000 euros de leur épargne salariale sans impôt ni cotisation. Et le gouvernement soutient cette mesure destinée à permettre aux Français d'utiliser plus librement une épargne actuellement bloquée. Jean-Noël Barrot, de son côté, a déclaré que la France, avec 11 autres pays, voulait mettre fin au commerce de biens provenant des colonies israéliennes en Cisjordanie. Cette décision répond à l'intensification des violences et à la poursuite de la colonisation jugée contraire au droit international. Dans l'enquête sur la mort de Liana, des expertises ont révélé un syndrome d'asphyxie mécanique avec une insuffisance respiratoire aiguë compatible avec une obstruction des voies aériennes. Une intervention humaine est donc envisagée sans toutefois avoir de certitude à ce stade. On poursuit avec les résultats des élèves français qui atteignent des niveaux historiquement bas. Entre 2015 et 2025, la France a perdu 40 points en mathématiques et en compréhension de l'écrit, soit l'équivalent de 2 années d'apprentissage. Les écarts sociaux restent importants, tandis que le manque d'enseignants et les problèmes de discipline sont pointés. Les pompiers entament aujourd'hui une grève nationale prévue jusqu'au 20 octobre prochain. Ils réclament davantage de moyens, de recrutement et de meilleures conditions d'intervention après un été marqué par d'importants incendies. Et cette nuit, 2 individus se sont introduits au musée Renoir de Cagnes-sur-Mer. 4 tableaux ont été dérobés pour une valeur estimée à 9 millions d'euros. Les voleurs sont toujours recherchés et une enquête a été ouverte. Et on termine ce flash avec un mot de sport et de cyclisme avec la 16e étape du Tour d'Espagne aujourd'hui avec une arrivée à la Rábida. Une étape qui pourrait convenir aux puncheurs comme aux sprinters. Et voilà pour l'essentiel de l'actualité. Je vous souhaite une très belle fin de journée.
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3: La météo des Hautes-Alpes et de la vallée de l'Ubaye avec Météo Alpes du Rance.
4: Demain mercredi, le changement de décor sera brutal sur les Hautes-Alpes et l'Ubaye. Après les averses orageuses de la nuit, la matinée s'annonce très couverte, humide et perturbée, avec des précipitations faibles à modérées, apportant de 5 à 10 mm supplémentaires. Un retour au sec s'amorcera au fil de l'après-midi, suivi de belles éclaircies en fin de journée, sous un vent d'ouest à nord-ouest, soufflant entre 30 et 40 km/h en rafale. Les températures s'effondrent net et perdent jusqu'à 10 degrés, comptez de 12 à 17 degrés au lever du jour, et seulement de 18 à 20 3 degrés au plus chaud de l'après-midi. Pour votre journée de jeudi, après une matinée encore agréable, les nuages reviendront rapidement dès le début d'après-midi et s'accompagneront de faibles précipitations jusqu'en début de soirée. La Lombarde soufflera vers 30 à 35 km/h sur l'est, tandis que le vent de nord-ouest atteindra de 30 à 40 km/h sur l'ouest du département. Les températures restent fraîches avec de 6 à 13 degrés au réveil et de 19 à 24 degrés l'après-midi.
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2: Bonsoir à tous. Dans les Hautes-Alpes, le bilan de la saison touristique estivale reste globalement positif, malgré un léger recul de la fréquentation. Plus de 2 millions de visiteurs ont été accueillis entre fin juin et début septembre. Les incendies, les fortes chaleurs et les orages ont toutefois pesé sur l'activité dans un contexte économique moins favorable. Le passage du Tour de France a en revanche dynamisé certains secteurs. Le département prépare désormais son futur schéma de développement touristique, avec notamment l'objectif de mieux s'adapter au changement climatique. Et justement, après l'incendie du Bois Noir dans les Écrins, le feu avait détruit près de 500 hectares cet été. Le préfet des Hautes-Alpes a présenté un premier retour d'expérience. Le préfet a retracé la chronologie de l'intervention et défendu la méthode des services de l'État et des secours. Il reconnaît toutefois la nécessité de tirer de nouveaux enseignements face à des incendies d'un nouveau genre. Dans le Briançonnais, trois personnes ont été légèrement blessées dans un accident de la route hier soir à Saint-Martin-de-Querrières. Deux véhicules sont entrés en collision sur la route des Traverses. 15 pompiers ont été mobilisés et la route départementale 4 a été temporairement coupée. Direction maintenant la vallée de l'Ubaye. À Josier, une violente altercation a éclaté samedi soir entre deux employés d'un hôtel. Un barman et un cuisinier, tous deux alcoolisés, en sont venus aux mains pour une raison encore inconnue. L'un aurait frappé son collègue à la tête avec une bouteille, tandis que l'autre aurait tenté de s'emparer d'un hachoir avant d'être maîtrisé. Les deux hommes âgés d'une trentaine d'années ont été placés en garde à vue. Ils seront jugés en mars prochain devant le tribunal correctionnel de Digne-les-Bains. Et toujours dans la vallée de l'Ubaye, Barcelonnette veut reprendre directement la main sur la politique touristique. Le maire proposera au conseil municipal de récupérer cette compétence transférée aux intercommunalités depuis 2017. L'objectif, c'est de décider directement de la stratégie touristique et de l'organisation des grands événements. La municipalité rappelle que Barcelonnette verse actuellement 350 000 euros par an pour cette compétence. La reprise devra toutefois être validée par le conseil municipal.
1: La météo des Hautes-Alpes et de la vallée de l'Ubaye avec Météo Alpes-Durance.
2: Demain mercredi, le changement de décor sera brutal sur les Hautes-Alpes et l'Ubaye
1: avec Météo Alpes-Durance.
2: Demain mercredi, le changement de décor sera brutal sur les Hautes-Alpes et l'Ubaye. Après

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1: 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Et on va commencer avec ce soir sur TF1, Koh-Lanta sur France 2. Il était une voix, Céline Dion. C'est Nagui qui va commenter une immersion sensible dans l'histoire vocale de Céline Dion. Une histoire qui se dévoile au fil de ses interprétations, de ses silences, de ses évolutions et des moments qui ont marqué son destin artistique. Ce documentaire qui bénéficie d'un accès privilégié aux archives sonores, et bien des deux taratata auxquelles la chanteuse a participé en 95 et 96, et de sessions de studio restaurées, numérisées. Ces enregistrements offrent d'écoute d'une rare proximité révélant les nuances et la présence de son interprétation, des archives rares et inédites, des performances emblématiques, des interviews et des analyses originales révèlent ce que cette voix raconte de la femme, de l'interprète et de l'artiste, et propose un éclairage nouveau sur celle qui est devenue l'une des plus grandes artistes de la scène musicale internationale et qui va se produire pendant plusieurs semaines à Paris. France 3, La Stagiaire, Canal, première journée de la Ligue des Champions de football, M6, 9-1-1, W9, minute par minute, revient sur les attentats du 11 septembre 2001, le jour où l'Amérique a été attaquée. TMC, Madame Foresti et TFX, Challengers. Voilà, je vous laisse sur votre choix et par avance, une excellente soirée devant votre télévision.
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0: Il est bientôt 18h.
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0: 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Il est 18h.
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3: Bonjour à tous. La France peut souffler. Fin de la vigilance orange canicule dans les départements du sud depuis ce matin 6h. Malgré tout, encore 36 degrés sont attendus aujourd'hui localement. Sébastien Lecornu a annoncé que l'Assemblée nationale examinera avant la fin de l'année une proposition de loi qui permettrait aux salariés de débloquer exceptionnellement jusqu'à 5000 euros de leur épargne salariale sans impôt ni cotisation. Et le gouvernement soutient cette mesure destinée à permettre aux Français d'utiliser plus librement une épargne actuellement bloquée. Jean-Noël Barrot, de son côté, a déclaré que la France, avec 11 autres pays, voulait mettre fin au commerce de biens provenant des colonies israéliennes en Cisjordanie. Cette décision répond à l'intensification des violences et à la poursuite de la colonisation jugée contraire au droit international. Dans l'enquête sur la mort de Liana, des expertises ont révélé un syndrome d'asphyxie mécanique avec une insuffisance respiratoire aiguë compatible avec une obstruction des voies aériennes. Une intervention humaine est donc envisagée sans toutefois avoir de certitude à ce stade. On poursuit avec les résultats des élèves français qui atteignent des niveaux historiquement bas. Entre 2015 et 2025, la France a perdu 40 points en mathématiques et en compréhension de l'écrit, soit l'équivalent de 2 années d'apprentissage. Les écarts sociaux restent importants, tandis que le manque d'enseignants et les problèmes de discipline sont pointés. Les pompiers entament aujourd'hui une grève nationale prévue jusqu'au 20 octobre prochain. Ils réclament davantage de moyens, de recrutement et de meilleures conditions d'intervention après un été marqué par d'importants incendies. Et cette nuit, 2 individus se sont introduits au musée Renoir de Cagnes-sur-Mer. 4 tableaux ont été dérobés pour une valeur estimée à 9 millions d'euros. Les voleurs sont toujours recherchés et une enquête a été ouverte. Et on termine ce flash avec un mot de sport et de cyclisme avec la 16e étape du Tour d'Espagne aujourd'hui avec une arrivée à la Rábida. Une étape qui pourrait convenir aux puncheurs comme aux sprinters. Et voilà pour l'essentiel de l'actualité. Je vous souhaite une très belle fin de journée.
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4: La météo des Hautes-Alpes et de la vallée de l'Ubaye avec Météo Alpes du Rance.
5: Demain mercredi, le changement de décor sera brutal sur les Hautes-Alpes et l'Ubaye. Après les averses orageuses de la nuit, la matinée s'annonce très couverte, humide et perturbée, avec des précipitations faibles à modérées, apportant de 5 à 10 mm supplémentaires. Un retour au sec s'amorcera au fil de l'après-midi, suivi de belles éclaircies en fin de journée, sous un vent d'ouest à nord-ouest, soufflant entre 30 et 40 km/h en rafale. Les températures s'effondrent net et perdent jusqu'à 10 degrés, comptez de 12 à 17 degrés au lever du jour, et seulement de 18 à 23 degrés au plus chaud de l'après-midi. Pour votre journée de jeudi, après une matinée encore agréable, les nuages reviendront rapidement dès le début d'après-midi et s'accompagneront de faibles précipitations jusqu'en début de soirée. La Lombarde soufflera vers 30 à 35 km/h sur l'est, tandis que le vent de nord-ouest atteindra de 30 à 40 km/h sur l'ouest du département. Les températures restent fraîches avec de 6 à 13 degrés au réveil et de 19 à 24 degrés l'après-midi.
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1: On va en Afrique du Sud où il y a quelques jours, une famille s'est bien fait flipper. Elle se trouvait dans le fameux parc Kruger pour un safari. Tout se passait bien. Quand leur bagnole s'est arrêtée d'un coup en plein milieu d'un groupe de lions. Problème de batterie déchargée. Heureusement pour eux, les Anglais qui passaient dans le coin ont utilisé leur propre véhicule pour faire une barrière protectrice avec les lions. Et de leur côté, des Sud-Africains sont sortis de leur voiture pour recharger la batterie du véhicule en panne avec des câbles. Le tout au péril de leur vie.
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2: Bonsoir à tous. Dans les Hautes-Alpes, le bilan de la saison touristique estivale reste globalement positif, malgré un léger recul de la fréquentation. Plus de 2 millions de visiteurs ont été accueillis entre fin juin et début septembre. Les incendies, les fortes chaleurs et les orages ont toutefois pesé sur l'activité dans un contexte économique moins favorable. Le passage du Tour de France a en revanche dynamisé certains secteurs. Le département prépare désormais son futur schéma de développement touristique, avec notamment l'objectif de mieux s'adapter au changement climatique. Et justement, après l'incendie du bois noir dans les écrins, le feu avait détruit près de 500 hectares cet été. Le préfet des Hautes-Alpes a présenté un premier retour d'expérience. Le préfet a retracé la chronologie de l'intervention et défendu la méthode des services de l'État et des secours. Il reconnaît toutefois la nécessité de tirer de nouveaux enseignements face à des incendies d'un nouveau genre. Dans le Briançonnais, 3 personnes ont été légèrement blessées dans un accident de la route hier soir à Saint-Martin-de-Carrières. 2 véhicules sont entrés en collision sur la route des Traverses. 15 pompiers ont été mobilisés et la route départementale 4 a été temporairement coupée. Direction maintenant la vallée de l'Ubaye. À Josier, une violente altercation a éclaté samedi soir entre 2 employés d'un hôtel. Un barman et un cuisinier, tous 2 alcoolisés, en sont venus aux mains pour une raison encore inconnue. L'un aurait frappé son collègue à la tête avec une bouteille, tandis que l'autre aurait tenté de s'emparer d'un hachoir avant d'être maîtrisé. Les 2 hommes âgés d'une 30aine d'années ont été placés en garde à vue. Ils seront jugés en mars prochain devant le tribunal correctionnel de Digne-les-Bains. Et toujours dans la vallée de l'Ubaye, Barcelonnette veut reprendre directement la main sur la politique touristique. Le maire proposera au conseil municipal de récupérer cette compétence transférée aux intercommunalités depuis 2017. L'objectif, c'est de décider directement de la stratégie touristique et de l'organisation des grands événements. La municipalité rappelle que Barcelonnette verse actuellement 350 000 euros par an pour cette compétence. La reprise devra toutefois être validée par le conseil municipal.
1: La météo des Hautes-Alpes et de la vallée de l'Ubaye avec Météo Alpes du Rance.
2: Demain mercredi, le changement de décor sera brutal sur les Hautes-Alpes et l'Ubaye. Après les averses orageuses de la nuit, la matinée s'annonce très couverte, humide et perturbée, avec des précipitations faibles à modérées, apportant de 5 à 10 mm supplémentaires. Un retour au sec s'amorcera au fil de l'après-midi, suivi de belles éclaircies en fin de journée. Sous un vent d'ouest à nord-ouest, soufflant entre 30 et 40 km/h en rafale, les températures s'effondrent net et perdent jusqu'à 10 degrés. Comptez de 12 à 17 degrés au lever du jour et seulement de 18 à 23 degrés au plus chaud de l'après-midi. Pour votre journée de jeudi, après une matinée encore agréable, les nuages reviendront rapidement dès le début d'après-midi et s'accompagneront de faibles précipitations jusqu'en début de soirée. La Lombarde soufflera vers 30 à 35 km/h sur l'est, tandis que le vent de nord-ouest atteindra de 30 à 40 km/h sur l'ouest du département. Les températures restent fraîches.

0: 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Et on va commencer avec ce soir sur TF1, Koh-Lanta sur France 2. Il était une voix, Céline Dion. C'est Nagui qui va commenter une immersion sensible dans l'histoire vocale de Céline Dion. Une histoire qui se dévoile au fil de ses interprétations, de ses silences, de ses évolutions et des moments qui ont marqué son destin artistique. Ce documentaire qui bénéficie d'un accès privilégié aux archives sonores, des deux taratata auxquelles la chanteuse a participé en 95 et 96, et de sessions de studio restaurées, numérisées. Ces enregistrements offrent une écoute d'une rare proximité révélant les nuances et la présence de son interprétation, des archives rares et inédites, des performances emblématiques, des interviews et des analyses originales révèlent ce que cette voix raconte de la femme, de l'interprète et de l'artiste et propose un éclairage nouveau sur celle qui est devenue l'une des plus grandes artistes de la scène musicale internationale et qui va se produire pendant plusieurs semaines à Paris. France 3, La Stagiaire, Canal, première journée de la Ligue des Champions de football, M6 911, W9, minute par minute, revient sur les attentats du 11 septembre 2001, le jour où l'Amérique a été attaquée. TMC, Madame Foresti et TFX, Challengers. Voilà, je vous laisse sur votre choix et par avance, une excellente soirée devant votre télévision.
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0: 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Il est 19h.
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2: Bonsoir à tous. Plusieurs épisodes orageux sont attendus dans le sud de la France avec des rafales jusqu'à 100 km/h, de la grêle et d'importants cumuls de pluie, notamment dans les Pyrénées, avec une chute massive des températures dès demain sur l'ensemble de l'Hexagone. Les députés examineront d'ici la fin de l'année une proposition de loi soutenue par Sébastien Lecornu. Elle prévoit d'autoriser à titre exceptionnel le déblocage de jusqu'à 5 000 € d'épargne salariale sans impôt ni cotisation. Et les expertises réalisées dans le cadre de l'enquête sur la mort de Liana font état d'une asphyxie mécanique et d'une insuffisance respiratoire aiguë pouvant résulter d'une obstruction des voies respiratoires. L'hypothèse d'une intervention humaine est étudiée mais reste toutefois à confirmer. Figure emblématique de l'île aux enfants, Yves Brunier est décédé vendredi à l'âge de 85 ans. Il avait donné vie à Casimir, le célèbre dinosaure orange, pendant les 8 années de diffusion de l'émission entre 1974 et 1982. Et puis la mort d'un conducteur grièvement blessé après un refus d'obtempérer a provoqué des violences urbaines à Chambéry. Saisie de l'enquête, l'IGPN n'a pour l'instant relevé aucun élément mettant en cause les policiers. Un accident ou un geste auto-agressif figure notamment parmi les pistes étudiées. Une grève nationale des pompiers a débuté aujourd'hui et doit se poursuivre jusqu'au 20 octobre. Leurs revendications portent notamment sur l'augmentation des moyens, des effectifs, ainsi que l'amélioration des conditions d'intervention après un été particulièrement éprouvant en raison des nombreux incendies. En 2027, Louise et Jade devraient rester les prénoms féminins les plus populaires, suivis notamment d'Ambre, Alma ou encore Adèle. Chez les garçons, Gabriel conserve la première place pour la 10e année consécutive devant Noah, Léo et Raphaël. Côté sport, Mathieu Brennan s'est imposé au sprint sur la 16e étape de la Vuelta. C'est déjà sa 4e victoire sur ce Tour d'Espagne. Et puis début de la Ligue des Champions ce soir en football avec l'entrée en lice des Lillois qui défieront le Betis Séville à 21h.
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3: La météo des Hautes-Alpes et de la vallée de l'Ubaye avec Météo Alpes du Rance.
4: Demain mercredi, le changement de décor sera brutal sur les Hautes-Alpes et l'Ubaye. Après les averses orageuses de la nuit, la matinée s'annonce très couverte, humide et perturbée, avec des précipitations faibles à modérées, apportant de 5 à 10 mm supplémentaires. Un retour au sec s'amorcera au fil de l'après-midi, suivi de belles éclaircies en fin de journée, sous un vent d'ouest à nord-ouest, soufflant entre 30 et 40 km/h en rafale. Les températures s'effondrent net et perdent jusqu'à 10 degrés, comptez de 12 à 17 degrés au lever du jour, et seulement de 18 à 23 degrés au plus chaud de l'après-midi. Pour votre journée de jeudi, après une matinée encore agréable, les nuages reviendront rapidement dès le début d'après-midi et s'accompagneront de faibles précipitations jusqu'en début de soirée. La Lombarde soufflera vers 30 à 35 km/h sur l'est, tandis que le vent de nord-ouest atteindra de 30 à 40 km/h sur l'ouest du département. Les températures restent fraîches avec de 6 à 13 degrés au réveil et de 19 à 24 degrés l'après-midi.
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1: 100$. Direction Flushing Meadows et son US Open. Il y a déjà le prix des billets qui fait polémique. Et il ne se négocie pas en dessous de $363. Ça fait 313€ environ, même s'il existe un billet à $65, mais qui ne garantit aucune place assise. Un billet qui se revend 5 fois sa valeur sur le marché de la revente, selon un journal britannique. Et si vous avez déjà la chance de pouvoir vous payer le précieux sésame, mieux vaut avoir le ventre déjà bien rempli en arrivant. Autrement, il vous en coûtera cher, très cher. Par exemple, pour rassasier les appétits des spectateurs, l'offre est conséquente avec 70 food trucks, 70 stands de restauration, 5 restaurants, un nombre important qui ne tire pas les prix vers le bas. Pour un sandwich au poulet, faut débourser $23. Sandwich au homard, $40. Mais ça s'arrête pas là, puisque pour offrir des nuggets de poulet au caviar, la note se révèle salée avec un prix de $100. Des prix qui accompagnent l'évolution de l'US Open, devenu désormais un véritable festival culturel new-yorkais. Un point de convergence du sport, de la mode, des célébrités, des consommations ostentatoires. C'est ce qu'écrit notamment le Guardian.
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2: Bonsoir à tous. Dans les Hautes-Alpes, le bilan de la saison touristique estivale reste globalement positif, malgré un léger recul de la fréquentation. Plus de 2 millions de visiteurs ont été accueillis entre fin juin et début septembre. Les incendies, les fortes chaleurs et les orages ont toutefois pesé sur l'activité dans un contexte économique moins favorable. Le passage du Tour de France a en revanche dynamisé certains secteurs. Le département prépare désormais son futur schéma de développement touristique, avec notamment l'objectif de mieux s'adapter au changement climatique. Et justement, après l'incendie du Bois Noir dans les Écrins, le feu avait détruit près de 500 hectares cet été. Le préfet des Hautes-Alpes a présenté un premier retour d'expérience. Le préfet a retracé la chronologie de l'intervention et défendu la méthode des services de l'État et des secours. Il reconnaît toutefois la nécessité de tirer de nouveaux enseignements face à des incendies d'un nouveau genre. Dans le Briançonnais, 3 personnes ont été légèrement blessées dans un accident de la route hier soir à Saint-Martin-de-Carrière. 2 véhicules sont entrés en collision sur la route des Traverses. 15 pompiers ont été mobilisés et la route départementale 4 a été temporairement coupée. Direction maintenant la vallée de l'Ubaye. À Josier, une violente altercation a éclaté samedi soir entre 2 employés d'un hôtel. Un barman et un cuisinier, tous 2 alcoolisés, en sont venus aux mains pour une raison encore inconnue. L'un aurait frappé son collègue à la tête avec une bouteille, tandis que l'autre aurait tenté de s'emparer d'un hachoir avant d'être maîtrisé. Les 2 hommes âgés d'une 30aine d'années ont été placés en garde à vue. Ils seront jugés en mars prochain devant le tribunal correctionnel de Digne-les-Bains. Et toujours dans la vallée de l'Ubaye, Barcelonnette veut reprendre directement la main sur la politique touristique. Le maire proposera au conseil municipal de récupérer cette compétence transférée aux intercommunalités depuis 2017. L'objectif, c'est de décider directement de la stratégie touristique et de l'organisation des grands événements. La municipalité rappelle que Barcelonnette verse actuellement 350 000 euros par an pour cette compétence. La reprise devra toutefois être validée par le conseil municipal.
1: La météo des Hautes-Alpes et de la vallée de l'Ubaye avec Météo Alpes du Rance.
2: Demain mercredi, le changement de décor sera brutal sur les Hautes-Alpes et l'Ubaye. Après les averses orageuses de la nuit, la matinée s'annonce très couverte, humide et perturbée, avec des précipitations faibles à modérées, apportant de 5 à 10 mm supplémentaires. Un retour au sec s'amorcera au fil de l'après-midi, suivi de belles éclaircies en fin de journée, sous un vent d'ouest à nord-ouest, soufflant entre 30 et 40 km/h en rafale. Les températures s'effondrent net et perdent jusqu'à 10 degrés, comptez de 12 à 17 degrés au lever du jour, et seulement de 18 à 23 degrés au plus chaud de l'après-midi. Pour votre journée de jeudi, après une matinée encore agréable, les nuages reviendront rapidement dès le début d'après-midi et s'accompagneront de faibles précipitations jusqu'en début de soirée. La Lombarde soufflera vers 30 à 35 km/h sur l'est, tandis que le vent de nord-ouest atteindra de 30 à 40 km/h sur l'ouest du département. Les températures restent fraîches avec de 6 à 13 degrés au réveil et de 19 à 24 degrés l'après-midi.
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2: Serpent dans le moteur. Oui, un habitant de Colomiers a fait une découverte pour le moins étonnante. Sous le capot de sa voiture, en voulant changer sa batterie, il est tombé nez à nez avec un serpent. Un boa constrictor d'1,50 m caché au milieu du moteur. 5 pompiers se sont rendus sur place, dont 2 spécialistes du risque animalier équipés de matériel spécifique. D'après le service départemental d'incendie et de secours de Haute-Garonne, le serpent a pu être délicatement retiré sain et sauf, sans mise en danger des intervenants. L'animal a été remis à l'école vétérinaire de Toulouse. Les pompiers rappellent que la détention d'un boa ou de tout autre reptile non domestique est strictement réglementée. Une opération qui s'est terminée vite et bien. Contrairement à la traque, vous en souvenez du cobra de Castelginest, près de Toulouse. Au mois de mai dernier, le reptile avait été aperçu par 2 promeneurs. D'importants moyens avaient été déployés. Les écoles, les parcs avaient été fermés pendant plusieurs jours. Le cobra n'avait pas été retrouvé.
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